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Chers mélomanes, bienvenue à cette toute nouvelle édition de l'émission Chez Gaultier. Mon nom est François Gaultier, c'est un bonheur de vous accueillir à ce rendez-vous dominical de la grande fête du répertoire classique à l'antenne d'Unique FM. Heureux aussi d'accueillir nos auditeurs qui nous écoutent à travers le pays grâce à notre collaboration avec l'Alliance des radios communautaires du Canada qui nous permet de rejoindre nos auditeurs un peu partout dans les territoires du Nord-Ouest, en Alberta, en Saskatchewan, au Manitoba, en Ontario notamment. Et aussi, grâce à vous, grâce à l'application, vous êtes aussi en mesure de me rejoindre un peu partout dans la région, même par-delà, Montréal, les Bahamas, en Europe, bref, où que vous soyez. L'important, c'est que vous soyez là avec vos oreilles toutes grandes pour des découvertes musicales qui vous attendent toute cette matinée en ma compagnie.

Alors, très heureux de vous retrouver. J'espère que vous allez bien. Le printemps commence à donner des signes de vie. Hein. Il est temps, je pense. Et nous, on va ajouter un peu de vitalité, j'espère, en tout cas, avec nos choix musicaux. Et on va commencer avec Georg Telemann. Alors, vous savez, chez Gauthier, on aime beaucoup la musique de Bach, vous le savez, mais à son époque, il y avait quelqu'un qui était encore plus populaire et qui avait une renommée encore plus grande. Son nom, justement, c'est Georg Philipp Telemann. Telemann, il vécut de 1681 jusqu'en 1767. Pour vous montrer combien ce Telemann était à ce point populaire, c'est à lui qu'on a offert le poste de Kapellmeister à Leipzig et qu'il a refusé parce qu'il était basé à Hambourg et il aimait cette ville. Et donc, le conseil municipal de Leipzig s'est tourné vers le deuxième candidat qui était disponible, et c'était Bach. Mais le poste, d'abord, devait aller à Georg Philipp Telemann. Ce Telemann, il fait la jonction aussi entre l'école italienne, l'école française, au niveau de la structure, par exemple, ses concertos, quatre mouvements, comme en Italie. Il y a une extraordinaire facilité chez Telemann, et une maîtrise de toutes les formes techniques de son temps. Il va créer d'ailleurs, on peut appeler ça, les premiers concerts publics en Allemagne avec la société Collegium Musicum, entre autres. Alors, il était innovateur au niveau non seulement de la composition, mais comme on pourrait dire aujourd'hui, comme producteur, il était aussi plein d'innovation. Écoutez, il a écrit quelque chose comme 44 passions, 111 services religieux pour diverses occasions, des oratorios, 1000 cantates, 40 opéras, 600 ouvertures. Bref, c'est tout un phénomène que ce Georg Philipp Telemann. Et pour démarrer l'émission, je vais vous offrir ce matin un de ses concertos. Vous avez peut-être étudié la flûte à bec à l'école. Ben, c'est un concerto pour flûte à bec. Mais je suis pas sûr si vous pourriez rivaliser avec l'extraordinaire talent de Vincent Lauzier à la flûte de bec. Alors bref, ce concerto pour flûte à bec, cordes et continuo en do majeur, c'est ce que je vous offre d'entrée de jeu ce matin à chez Gauthier avec l'orchestre baroque sous la direction de Mathieu Lucier, et Vincent Lauzier est à la flûte à bec. Merci pour votre fidélité, chers amis. Merci d'être là, et puis on démarre maintenant.

Alors, pour démarrer cette émission qui s'appelle Chic Gauthier, de présenter ce concerto d'une virtuosité, comme Joanne Tremblay l'a remarqué. Et merci, Joanne, d'écouter l'émission. Je la salue. Elle qui est membre du Chœur classique de l'Outaouais, qui va nous donner un magnifique concert cet après-midi. Si vous avez encore le temps, je pense, d'aller sur le site s'il reste des billets, sauf erreur. Bref, ce concerto pour flûte à bec, cordes et continuo en do majeur de Georg-Philippe Telemann. Le virtuose, ben, c'est Vincent Lauzé qui était à la flûte à bec. Et que dire de l'orchestre baroque Arion, tout à fait remarquable, sous la direction également de Mathieu Lucier. Vous savez, en musique classique, je suis fasciné par le fait que l'édifice continue à se construire. Les compositeurs s'inspirent de leurs maîtres du passé pour ajouter des briques une par-dessus l'autre qui constituent l'édifice de la musique classique. Et on a écouté Telemann qui s'inspirait des compositeurs français et italiens. Dans ce cas-ci, je vous offre la suite italienne de Stravinsky. Cette suite italienne, elle date de 1932. Et Stravinsky va être inspiré par le travail, l'œuvre extraordinaire de Giovanni Battista Pergolesi, qui vécut 1710 à 1736. Il vécut à peine 26 ans et sa production demeure courte, 5 années à peine, mais il nous a donné d'extraordinaires œuvres, entre autres. Je pense à certains opéras, mais surtout son Stabat Mater. Bref, Stravinsky va donc être inspiré par cette musique italienne pleine de vie, et il en a fait une version Pulcinella, qui est une de ses suites pour ballet les plus connues, inspirée par Pergolesi. Il en a fait également de ses matériaux de Pergolesi une suite pour violon et piano. Et j'ai pour vous un vieil enregistrement qui date de plusieurs années avec Pinchas Zukerman et qui est ici accompagné par Marc Nike-Roug dans cette magnifique suite italienne de Stravinsky.

Ah, j'adore Stravinsky. Les rythmes, l'aspect saccadé, cette musique intempestive à la fois et avec une touche d'ironie et de une facilité d'exprimer ses intentions musicales.

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1: Oui, alors j'espère que vous appréciez les choix musicaux à Chez Gauthier ce matin. J'en profite d'ailleurs pour vous donner mon adresse courriel. Si le cœur vous en dit, c'est fgauthier@uniquefm.ca. fgauthier à commercial uniquefm.ca et vous pouvez, comme vous, Alain Poirier, qui est un fidèle auditeur que je salue, qui m'a écrit, il était au concert de l'orchestre du Centre national des arts où il y avait du Prokofiev, entre autres, et du Tchaïkovski avec une chef invitée. Et il a fort apprécié le concert. Mais tant mieux, je suis très heureux d'apprendre ça. Alors, je vais vous faire entendre maintenant de la musique de Franz Waxman. Vous savez, c'est un de ces compositeurs juifs qui a fui le nazisme. Il se retrouve à Hollywood et en 1946, il va composer la musique pour le film Humoresque, dans lequel il a inséré une fantaisie sur le thème de, sur des thèmes de l'opéra Carmen de Bizet. Or, Yascha Heifetz, grand violoniste à cette époque, demande à Waxman d'étendre, de développer davantage cette fantaisie à partir de l'opéra Carmen. Et c'est ce que Waxman va faire. Et ça nous donne cette fantaisie Carmen que je vous offre maintenant. Il y a de l'accordéon dans cette pièce. C'est assez intéressant, c'est assez rare finalement. Ryan Corbett va être à l'accordéon. Geneva Lewis est au violon. Voici donc cette fantaisie Carmen de Frank Waxman.

Ah, ben, je suis content que Yashar Heifetz ait demandé à Franz Waxman d'élaborer davantage dans cette fantaisie Carmen. On va se quitter avec un très, très court extrait d'une musique du Islandais Ólafur Arnalds.

0: Alors voilà, c'est la première heure qui se termine déjà en votre compagnie, chers amis. J'espère vous retrouver de l'autre côté de l'heure avec d'autres magnifiques pièces musicales. À tout de suite.
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Chers amis, bienvenue à cette émission qui s'appelle Chez Gauthier. Quelle que soit la météo à l'extérieur, merci pour votre fidélité, merci de vous prêter à ce jeu de l'aventure musicale avec des pièces que vous ne connaissez peut-être pas ou d'autres qui vous sont très familières, mais qui vous font découvrir peut-être d'autres aspects d'une musique que vous connaissez bien. En tout cas, bref, quel que soit où que vous soyez, quels que soient vos goûts musicaux, merci de votre présence. Et en ce qui me concerne, je suis très heureux de vous présenter toutes ces magnifiques pages du répertoire classique. À tout de suite!

Alors, au début de la saison, depuis le mois de septembre, en vérité, il y a une nouvelle rubrique, si vous voulez, à l'émission, ce que j'ai appelé « liste de lecture », ce qu'on appelle aussi « playlist », qui met une série de pièces où je n'interviens pas entre les pièces, mais qui ont tout un fil d'Ariane, une relation entre les diverses sélections. Alors, ce matin, je vais vous présenter un compositeur tchèque. Son nom, c'est Antonín Dvořák. Et on va avoir, pendant les 57 prochaines minutes, l'occasion d'explorer ce grand compositeur de Bohème. Il était, vous savez, d'origine très modeste. C'était un fils d'aubergiste, hein? Et puis, il travaillait dans des petits orchestres de deuxième zone. Et grâce à Johannes Brahms, qui le découvre, Brahms va muer ciel et terre pour lui ouvrir les portes. Et ça va nous permettre de découvrir Antonín Dvořák. Alors, on en doit une, comme on dit, à Johannes Brahms. L'art de Dvořák s'apparente à Smetana, dans la mesure où c'est tout à fait 50 dans l'âme slave. Il y a le classicisme de Johannes Brahms, son maître, et l'optimisme qui transparaît dans cette musique instrumentale rutilante. Il y a une spontanéité, oui, de l'inspiration mélodique. Dans une grande partie de son œuvre, le sentiment national ou slave, plus exactement, s'exprime par l'attachement des mélodies, des rythmes folkloriques qu'on ressent un peu partout dans sa musique. Alors, je vais vous présenter des extraits pour commencer, de sa symphonie numéro 9, sa fameuse symphonie qu'il a composée aux États-Unis, pour ça qu'on l'appelle Symphonie du Nouveau Monde. Je vais vous présenter donc deux mouvements de cette symphonie, un extrait de son trio pour piano, quelques danses slaves, justement on parle de folklore, et un extrait de sa sérénade pour cordes. Mais pour commencer, les deux mouvements centraux de la symphonie numéro 9 d'Antonín Dvořák.

0: Musique d'Anthony Dvorak qui constituait cette semaine notre liste de lecture. Quel extraordinaire compositeur que ce Anthony Dvorak qui vécut 1841-1904. Je vous ai présenté tour à tour des extraits de sa symphonie numéro 9, celle du Nouveau Monde, après qu'il eut vécu aux États-Unis à la fin du 19e siècle. Il y a eu un extrait de son trio l'opus 90 qu'on a appelé « Doumki », qui est un terme ukrainien de danse folklorique, puis justement des danses slaves à l'opus 46, qui est un peu sa marque de commerce, hein, cette inspiration pour la musique folklorique qu'on retrouve dans ces danses slaves, et une sorte d'exercice, dans le fond, pour musique pour cordes, cette sérénade pour cordes, absolument magnifique, avec entre autres The Academy of St. Martin's in the Fields, avec Sir Neville Mariner.
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0: Chers amis, bienvenue, re-bienvenue à cette émission qui s'appelle Chez Gautier, avec grand bonheur pour vous présenter ces pages immémoriales du répertoire classique. Et comme c'est parfois l'habitude dans cette troisième heure, nous avons le plaisir de nous embarquer, c'est le cas de le dire, sur cette barque de l'océan de Maurice Ravel. C'est cette musique que vous entendez et qui annonce l'arrivée d'un visiteur sur l'île déserte. C'est un grand, grand plaisir d'accueillir à cette île déserte Yves Ménard. Bonjour Yves.
1: Bonjour François.
0: Merci de t'être déplacé de ton royaume à Chelsea pour venir partager tes coups de cœur musicaux. Alors, je vous présente Yves, qui a un parcours absolument intéressant. Bien qu'il habite au Québec, il demeure un fier franco-ontarien de cœur. Il a été avocat et c'est un jeune retraité avec 35 ans de pratique de droit, c'est ça?
1: Eh oui.
0: Quand même, hein, il faut le faire. Et donc, ce jeune retraité qui demeure fort actif, comme on va pouvoir le constater. Yves, qui a été impliqué dans la francophonie en Ontario, il a été membre du Club Richelieu, président et membre du conseil d'administration du regroupement des gens d'affaires. Il siège présentement sur le conseil d'administration de la fondation de l'hôpital Montfort, dont on parlait. Il y a une publicité en ce moment qui tourne à la station pour le tournoi de golf de la fondation du 6 juin prochain. Côté musique, c'est un grand amateur de tout genre de musique. Depuis son adolescence, il aime chanter. Il a été d'ailleurs chanteur et percussionniste. Il jouait du triangle et du frottoir. Ça, c'est un truc qu'on voit dans la musique cajun. Là, c'est le truc qu'on utilisait pour laver le linge. Hein,
1: c'est justement ça. Oui.
0: Ouais. Et pour un groupe de musique cajun, Sidéco, ça, je sais pas c'est quoi. C'est un genre musical particulièrement... Non.
1: Oh, cajun et Zydeco.
0: Zydeco.
1: Ouais. Le cajun, c'est plutôt les gens de race blanche, si on peut dire.
0: Ouais.
1: Et le Zydeco, c'était un peu la variation où on utilise le frottoir, là.
0: Ouais, ouais.
1: Avec des gens comme Buckwheat.
0: OK. Et j'adore le nom du groupe duquel tu faisais partie, La Poutine Étouffée. Pendant à peu près 10 ans. Pourquoi la poutine étouffée?
1: Étouffée, c'est une forme de cuisson en Louisiane.
0: Oui, oui.
1: Alors, et poutine, on voulait démontrer notre caractère du côté du Québec.
0: Uh-huh.
1: Alors, c'est pour ça quelqu'un a trouvé l'idée de poutine étouffée comme étant un excellent nom pour notre groupe.
0: J'adore. Vous avez participé, d'ailleurs, ce groupe au Festival Folk d'Ottawa. Vous avez joué dans des bars comme Le Mouton Noir, qui est très connu à Wakefield. Tu demeures impliqué avec le Festival de jazz d'Ottawa, dont tu as été le président en 1996, et tu as siégé d'ailleurs tu sièges maintenant sur le conseil d'administration du Festival de jazz d'Ottawa. Tu chantes ténor avec la chorale Rideau Chorale depuis 3 ans. On va en parler d'ailleurs parce que vous allez célébrer le 10e anniversaire l'an prochain, votre saison. Vous venez de compléter d'ailleurs un spectacle intitulé Handel Fest, au cours duquel vous avez interprété les 4 fameux Coronation Anthems, ainsi que d'autres courtes pièces. Pour célébrer le 10e, la chorale va justement interpréter le Messie de Handel en décembre prochain, et on s'est promis de réinviter Yves pour qu'il puisse nous en parler en temps et lieu l'hiver prochain.
1: Ça me fera plaisir.
0: Yves, bienvenue, bonjour.
1: Merci beaucoup.
0: Alors, je trouve ça absolument fascinant comme tu as réussi à la fois à avoir une carrière très fructueuse, une carrière de droit très fructueuse, tout en maintenant ton intérêt, ta passion pour le chant. Je trouve ça absolument remarquable et ça signifiait quoi pour toi cette carrière parallèle, si je puis dire, de chanteur, ça te donnait de l'énergie, ça te donnait quelque chose que le travail pouvait peut-être pas te donner nécessairement.
1: C'est justement être un peu plus créatif, malgré qu'en droit, on peut être créatif, évidemment, mais être plus créatif, beaucoup d'énergie, J'adore chanter et puis être devant la foule également. Et puis, non, c'était plutôt l'énergie. Je pense que je suis un peu un extroverti. Tu sais, j'aime beaucoup les gens, puis je prends de l'énergie des gens. Ouais. Alors, être entouré d'un groupe, là, et puis j'étais chanceux parce que, évidemment, je ne joue pas d'instrument. Mais j'aime beaucoup la musique et j'étais avec des gens qui étaient quand même très talentueux et ça m'a donné la chance de partager cette musique-là et lors des spectacles, on avait des gens qui dansaient de façon régulière là, devant nous, là, puis on voyait la joie qu'on leur apportait avec le groupe Poutine Étouffée. Et la même chose avec la chorale, évidemment, où est-ce qu'on interprète des pièces très intéressantes.
0: Oui, ça doit être extraordinaire comme expérience de donner ce bonheur aux gens. Hein? Ça doit être gratifiant, je ne sais pas. On doit sortir d'un show vraiment énergisé.
1: Définitivement. L'adrénaline pompe à plein. Puis surtout, justement, je pense que c'est difficile des fois de se coucher après un spectacle.
0: Oui.
1: Mais j'adorais ça, oui.
0: La Poutine Étouffée, c'est un groupe qui n'existe plus maintenant.
1: Il n'existe plus, malheureusement.
0: Ouais, ouais.
1: Ça, c'est un des problèmes. Lorsqu'on on vieillit, il y a malheureusement des musiciens qui nous quittent. Et puis, ouais. C'est malheureux, mais ça a été bien agréable, des années très agréables.
0: Ouais. Alors, parlons un peu de la chorale Rideau. C'est une chorale qui est composée d'amateurs. Hein? Vous êtes combien à peu près?
1: On est environ 60.
0: Oui.
1: Sous la direction de Kevin Reeves, qui est quand même assez bien connu, qui est un fondateur et puis qui est également le directeur de 17 Voices. Et puis on est accompagné par Carson Becky, qui lui fait partie de Colina Musique et puis Pontiac Enchanté.
0: Oui, oui.
1: Alors, c'est des gens d'un peu partout. Et puis on pratique et nos spectacles sont à l'église Southminster qui est située à Elmer
0: sur la rue Elmer
1: à Ottawa, près du canal Rideau, près du parc Lansdowne.
0: Magnifique coin avec la rivière et puis l'acoustique est très bonne, je crois.
1: Oui, l'acoustique est excellente. Et puis, alors c'est très agréable. On a des pratiques tous les mardis. On invite justement, s'il y a des gens, on a besoin de ténors. Alors, on est 5 ténors seulement. Et puis, donc, mais de tout genre, alto, soprano ou basse, si vous êtes intéressé, allez sur notre site web du Rideau Chorale. Et justement, ça tombe bien parce qu'on fête notre 10e anniversaire et on va faire le Messiah de Handel pour Noël. Alors, on a bien hâte.
0: On va y revenir au Messie de Handel. Quand tu reviendras, mon cher Yves, au mois de novembre peut-être, là, pour annoncer. C'est ton premier choix musical parce que vous avez chanté la musique justement de Handel lors de ce Handel Fest. Ça avait lieu quand ce Handel Fest?
1: C'était la semaine passée.
0: La semaine passée.
1: Samedi passé.
0: Ah, samedi passé. Et chanter du Handel, c'est quand même... ça donne de l'énergie en général.
1: Ça donne de l'énergie, c'est des pièces fantastiques. L'avantage, c'est qu'on chante en anglais et c'est très répétitif, les paroles, comme telles. Le premier spectacle que j'ai fait, c'était avec le Requiem de Brahms, que je chantais en allemand. C'était du sport. Alors que celui-ci, mais il y a de très belles pièces.
0: Alors, on va écouter... c'est avec quel ensemble? Est-ce que tu sais l'ensemble qui joue?
1: Non, malheureusement, je n'ai pas mentionné.
0: Mais peu importe. On va écouter.

0: Musique de Handel, il y a quelque chose de royal dans cette musique. Hein? Et,
1: ouais.
0: Et surtout que le roi va venir hein? ce mois-ci faire le discours du trône. La musique de Handel, donc c'est le choix musical de notre invité ce matin à l'île déserte, Yves Ménard. Et Yves nous disait qu'ils ont joué la semaine dernière justement du Handel. Je parle de la chorale Rideau et ils vont fêter cette chorale le 10e anniversaire avec le Messie cette fois-ci, mm-hmm. hein, juste à temps pour Noël cette année. Bravo. Justement, je voudrais juste te poser la question, être dans une chorale, parce qu'on invite les gens, si les gens veulent se joindre à la chorale, c'est une expérience musicale, oui, mais il y a un aspect social, je crois, qui est important quand on fait partie d'une chorale, n'est-ce pas?
1: Ah oui, définitivement. On se fait des amis, évidemment. On est ensemble. C'est bon pour évidemment la santé mentale, parce qu'il y a beaucoup d'études qui démontrent que faire partie d'une chorale, ça l'aide la capacité à conserver notre capacité mentale. Mm-hmm. Et tu parles de l'aspect social. Après nos pratiques, on est quelques-uns qui vont au pub par la suite, là. Mm-hmm. Avec des ailes de poulet et de la bière.
0: Bon, ben alors, voilà. Il n'y a pas juste le hockey qui rassemble les gens dans les pubs.
1: Non.
0: Heureusement. mais c'est vrai, il y a cet aspect social qui est indubitable. Et puis, puis la pratique de la musique aussi, c'est démontré pour le cerveau, certains de nous qui accusons un certain nombre d'années, n'est-ce pas? C'est bon pour notre cerveau aussi, n'est-ce pas?
1: Superbe, oui, définitivement. Ouais.
0: Alors là, on se tourne vers une prochaine sélection qui parle aussi en même temps de ta passion pour le jazz.
1: Mm-hmm.
0: Et d'ailleurs, tu es membre du conseil d'administration du Festival de musique de jazz d'Ottawa. Et là, tu nous présentes de la musique de Keith Jarrett, le fameux concert de Köln, le concert de Cologne de janvier 1975. Et tu me disais que c'est l'album de piano solo le plus vendu au monde. Qu'est-ce que cet enregistrement, ce concert a de spécial?
1: Bien, il est spécial pour moi parce que je l'ai principalement écouté lorsque j'étais en première année de droit.
0: Mm-hmm.
1: Évidemment, à titre de franco-ontarien, je pratiquais bien l'anglais, mais faire des études en anglais, c'était la première fois. Et puis, avec du vieux langage anglais,
0: mm-hmm.
1: Alors j'avais des soirées un peu difficiles et je finissais toujours ma soirée en écoutant les pièces de Keith Jarrett que j'adorais. Et j'ai eu la chance d'introduire mon épouse à ces pièces-là, et c'est devenu notre chanson, si on peut dire. Là. Alors, c'est particulier.
0: Oui, même, il n'y a pas une relation avec votre mariage? C'est une chanson,
1: ben, juste qu'on dit toujours que c'est, si on avait, lors de nos noces, que c'était notre wedding song, comme on dit.
0: Oui.
1: Pour 25 minutes de piano instrumental, c'est pas le choix de tout le monde.
0: Et tu as toi-même assisté à quelques concerts de Keith Jarrett. Et Keith Jarrett, c'est un pianiste de génie. Puis l'improvisation, c'est pas évident. Là. C'est comme être sur un fil de fer sans filet.
1: Mm-hmm.
0: Mais il avait, disons, des idiosyncrasies. Hein. Il est particulier.
1: Définitivement. Il fallait qu'il ait le silence complet de la part de l'audience. Et puis s'il y avait, dans un des spectacles, justement, à un moment donné, il a fait une pièce brillante et les gens ont commencé à applaudir. Et j'ai dit à mon épouse qui était avec moi, j'ai dit, attention, on va voir qu'est-ce qui va se passer. Et une minute plus tard, il s'est levé du piano, il a tapé, puis il dit, bon, c'est le temps d'applaudir maintenant. Et les gens, ne reconnaissant pas ce qu'il faisait, ont décidé d'applaudir. Et 30 secondes plus tard, il quittait la scène et c'était la fin du spectacle.
0: C'est pour dire. Hein? Alors que Mozart, lui, adorait quand les gens interrompaient sa musique.
1: Justement.
0: En applaudissant. Alors, il faut le faire. OK. Alors, on va écouter donc cette improvisation. Et ça, c'était à la fin du concert. Il doit être fatigué quand même. Mais il nous donne toute la mesure de son génie dans cette improvisation.
1: Ah, définitivement.

0: Musique du grand pianiste de jazz Keith Jarrett, qui nous présentait cette improvisation qui est extraite d'un enregistrement du fameux concert de Cologne qui date de janvier 1975. Choix musical de notre invité ce matin à l'île déserte, Yves Ménard. Magnifique, hein, Yves? C'est extraordinaire.
1: Ah, c'est incroyable ce qu'il a pu faire. Et puis, évidemment, supposément que le piano était mal accordé lorsqu'il s'est présenté.
0: En plus.
1: Il devait faire sa prestation, je crois, à 9h du soir. Il a dû le faire à 11h du soir. Il était très fatigué. Et pourtant, il a fait un des enregistrements qui est le plus connu de tous les temps.
0: Absolument incroyable. Hein? Et il faut savoir qu'il y a un matériau de base, puis là, il parle.
1: Oui. C'est l'improvisation, oui.
0: Et malheureusement, il a eu une attaque de cœur, une AVC, hein, je crois. Et maintenant, il est paralysé, je crois.
1: Il ne peut plus jouer, malheureusement, de façon publique. Là.
0: Ouais, c'est ça.
1: Ils ont enregistré plusieurs spectacles. Donc, je pense que toutes les années, il y a toujours un nouvel enregistrement qui sort. Mais c'est des enregistrements qui datent des années 80-90.
0: Et tu es sur le conseil d'administration du Festival de jazz cette année.
1: Oui.
0: Et donc, le festival va avoir lieu quand cette année?
1: Il va avoir lieu, ça commence le 20 juin et ça se termine le 30, je crois.
0: Oui.
1: On a une très bonne programmation.
0: Comme d'habitude.
1: Et puis, il y a une fourchette. Le jazz est souvent dans les salles à l'intérieur. Évidemment, on a des spectacles sur la scène principale avec Branford Marsalis, Wynton Marsalis et le Lincoln Jazz Orchestra, Center Orchestra et bien d'autres. On a un excellent directeur artistique, Peter Kankura, qui connaît bien la musique et qui a des connexions un peu partout. Alors, ça vaut la peine de se déplacer de la scène principale à l'occasion et d'aller dans les autres salles de spectacle pour voir du jazz très intéressant.
0: Alors, ça a lieu principalement aux Plaines de Breton.
1: Ou non, c'est au Parc de la Confédération.
0: Au Parc de la Confédération,
1: juste
0: pardon.
1: À côté du Centre national des arts.
0: Bien sûr.
1: Donc, il y a également une autre scène pour ceux qui aiment la musique plus funky. Le soir, à 10h, il y a un spectacle sur la scène qui est devant l'Hôtel de Ville. Et on a des salles de spectacle à l'intérieur du Centre national des arts, le studio et le Ford Stage, qui sont de très belles salles, où on présente d'autres spectacles.
0: Oui. Je tiens beaucoup, Yves, à te féliciter parce que tu es un membre de notre communauté vraiment impliqué. On parle de toi comme membre du conseil d'administration du Festival de jazz d'Ottawa, mais tu sièges également sur le conseil d'administration de la Fondation de l'Hôpital Montfort. Et les gens doivent bien comprendre qu'une communauté, pour vivre, ça prend des gens comme toi qui s'impliquent. Parce que c'est une chose, bien sûr, les subventions sont là pour, entre autres, les festivals de musique, mais ça prend une implication de la communauté. Et je pense, pour toi, le bénévolat, c'est important de redonner à la communauté, n'est-ce pas?
1: Oui, c'est très, très important. Écoutez, la communauté, lorsque je pratiquais le droit, la majorité, sinon 70% de ma pratique est en français, avec justement des institutions francophones. Pour moi, c'était très important de redonner à la communauté ce qu'ils m'ont donné. C'est toujours un plaisir. C'est des gens très agréables avec qui je travaille. C'est sûr que, comme tu dis, il y a des subventions, mais les subventions ne sont pas assez. Alors, c'est très important pour tous les gens de donner, que ce soit, on a présentement une campagne de donation au festival, et on va avoir une nouvelle campagne là, qui va être annoncée bientôt avec l'Hôpital Montfort. Il y a justement notre
0: tournoi
1: de golf là,
0: oui.
1: Que j'invite tout le monde à venir là, le 7 juin, je crois.
0: Ouais.
1: Définitivement, l'hôpital, c'est sûr, est administré avec des fonds publics, mais a besoin justement des dons pour pouvoir donner les meilleurs services.
0: Oui. Moi-même, je suis donateur, d'ailleurs, de Montfort, parce que c'est une institution absolument incontournable dans la communauté franco-ontarienne, dont tu es, hein, même si tu habites dans le merveilleux coin de Chelsea. Tu demeures, comme tu disais, comme je le disais dans ma présentation, ton cœur de franco-ontarien bat encore beaucoup.
1: Il bat très fort.
0: Oui, bravo.

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1: Là, on a comme choix musical la musique de Franz Xavier Süssmayer, un mouvement de sonate pour cor et piano interprété par Louis-Pierre Bergeron, que nous avons eu à l'île déserte à deux reprises ici même.
2: Superbe.
1: Louis-Pierre, qui est corniste avec l'Orchestre du Centre national des arts. Son épouse, d'ailleurs, Julia, est violoncelliste avec l'orchestre. Et ils sont très, très impliqués, ces deux-là, dans un autre festival qui te tient aussi à cœur. Tu peux peut-être nous en parler brièvement.
2: Et ça, c'est du côté du Québec. Ça s'appelle Colline en musique. Auparavant, ça s'appelait Pontiac enchanté. Mm-hmm. C'est principalement Carson Becky, mm-hmm. qui est pianiste, qui a mis ça en place. Et maintenant, il s'est accompagné maintenant de justement Julia et de Louis-Pierre. Mm-hmm. Et ensuite, également de Juan Gonzalez, qui est
1: clarinettiste. Oui, oui.
2: Et également Linda, Megan Lindsay, mm-hmm. qui, elle, est chanteuse, mezzo-soprano.
1: Oui.
2: Ensemble, ils font une programmation qui est excellente. Justement, ils ont justement un concert qui s'en vient avec Julia,
1: okay.
2: Le samedi prochain à Locksville.
1: Okay.
2: Et ensuite de ça, à la FAB le dimanche. C'est le même spectacle, peut-être de façon abrégée, avec du café à 11h du matin.
1: Mm-hmm.
2: C'est un modèle intéressant.
1: Une belle formule, ouais.
2: Alors, écoute-moi, ce qu'ils font, c'est incroyable, c'est superbe. C'est de la musique, c'est souvent des personnes locales. Ils ont une bonne politique environnementale, mm-hmm. comme quoi qu'ils ne font pas venir quelqu'un par avion ou quoi que ce soit. C'est des gens de Montréal, mm-hmm. ou si c'est des gens de l'extérieur, c'est parce qu'ils sont en tournée justement ici, mm-hmm. Et ils ajoutent ce spectacle-ci.
1: Mm-hmm.
2: Donc, il y a plein de choses que j'aime de ce qu'ils font.
1: Si les gens veulent avoir plus d'infos, est-ce qu'il y a un site web?
2: Oui, allez sur le site web de Colline en musique.
1: Okay.
2: C'est le meilleur endroit.
1: Parce qu'il faut savoir là, qu'on est dans les ligues majeures. Là. Quand on parle de Louis-Pierre Bergeron comme corniste, là, c'est de la haute voltige. Là. C'est un instrument très difficile à maîtriser, hein, mm-hmm. d'ailleurs. Et cette pièce que tu nous présentes est tirée d'un album où toutes les pièces sont pour virtuoses. Là. C'est hallucinant de l'écouter jouer du cor français de cette façon-là. C'est absolument admirable. Et donc, on va écouter cette pièce de Franz Xavier Süssmayer.

0: Si tu veux te rendre la vie compliquée, essaie d'apprendre le cor français. C'est un instrument extrêmement difficile et voilà que Louis-Pierre Bergeron, quel talent! Mm-hmm. Louis-Pierre qui nous a interprété ce mouvement de virtuosité pour corps et piano de Franz Javert Soussmayr, choix musical de notre invité ce matin, Yves Mélard. Quel extraordinaire corniste que ce jeune Bergeron, parce qu'il est quand même jeune.
1: Oui, définitivement.
0: Et on l'a eu en studio parce qu'il venait à l'île déserte à quelques reprises. Et puis il y a cette énergie, il est très, très convivial dans ses rapports avec les gens.
1: Très humble. D'ailleurs, si vous l'avez remarqué, j'ai été voir des spectacles à l'orchestre du Centre national des arts. Oui. Et à l'entraque, souvent, Louis-Pierre reste sur la scène. Oui. Et il y a des invités qui viennent le voir là, lui parler. Fait qu'il est très cordial.
0: Ah, tout à fait.
1: C'est un chic type.
0: Alors, c'est intéressant parce que notre prochaine pièce, c'est le Requiem de Mozart, un extrait. Et il faut savoir que Soussmayr était un élève de Mozart. Et sur le lit de mort de Mozart, il a dicté à Soussmayr des portions de son Requiem. Je suis pas sûr si c'est ce qu'on va entendre de ton choix musical, mais Soussmayr a contribué à terminer l'œuvre, parce que Mozart est décédé avant de terminer son Requiem. Et donc, c'est intéressant comme lien. Et cet enregistrement que tu proposes, Yves, a ceci de particulier, je crois, qu'il y a un lien même avec les incidents là, des tours du World Trade Center à New York. Peux-tu nous en parler un petit peu?
1: Oui, bien justement, on dit que c'est un des meilleurs enregistrements. Il a été enregistré une semaine après les incidents au World Trade Center. Il a été enregistré à Troy. Et une des raisons de mon choix, c'est que Troy et mon fils a fait ses études à l'université Rensselaer à Troy. Mm-hmm. Et en plus de c'est un orchestre de Québec et de même qu'un chœur de Québec, soit les violons du roi et je crois le chœur de la chapelle de Québec
0: exact.
1: Qui interprète. Fait qu'il y avait tellement

0: À l'île déserte, on vient d'entendre un extrait de ce magnifique Requiem de Mozart avec l'ensemble de la Chapelle de Québec, les violons du roi sous la direction de Bernard Labadie. Choix musical de notre guide sur l'île déserte ce matin, Yves Ménard. Magnifique choix, Yves. C'est quelle interprétation.
1: Ah, c'est superbe.
0: C'est surtout le contexte dans lequel tout ça s'est fait avec le drame du World Trade Center. Absolument, absolument magnifique. Là, on revient dans ta filière. On ouvre la filière jazz à nouveau. Mm-hmm. Et cette fois-ci, c'est Duke Ellington et le Lincoln Center Orchestra, Portraits of Louis Armstrong. Mais en même temps, on parle du Lincoln Center, et puis il y a Winton Marsalis, qui va être du Festival de jazz.
1: Et justement, ça fait partie de la programmation, alors j'invite tous les gens à acheter vos billets, là, parce que ça va être un spectacle fantastique. C'est pas la première fois qu'il vient, je pense que c'est la troisième fois, mais il donne toujours, le Lincoln Center, il donne toujours une prestation incroyable.
0: Et Marsalis, moi, c'est l'image de l'homme toujours impeccablement bien habillé, costume, cravate, impeccable. Et il y a comme derrière ce souci d'apparence, une discipline, une sorte de message de rigueur aussi, comme musicien qu'il est. Mm-hmm. Mais en même temps, il y a un aspect humain. Là. Tu me racontais une anecdote tout à fait charmante.
1: Oui, ben justement, j'ai eu la chance de voir et de rencontrer Winton Marsalis. J'étais président du Festival de jazz et c'est moi qui devais l'introduire. Alors, j'étais à l'arrière-scène et il était là avec ses deux enfants. Mmh. Et puis, les deux enfants jouaient au football. Moi-même, j'avais emmené mon enfant, Jérémy, et puis qui avait 10 ans. Ils ont commencé à jouer au football ou à soccer. Et puis, à un moment donné, ils étaient
0: à l'arrière-scène. Au moment
1: évidemment.
0: Où tu te prêtais à présenter.
1: Justement, ouais. Quelques minutes avant. Et à un moment donné, ils sont devenus un petit peu bruyants. Alors, à ce moment-là, Winton a appelé ses deux enfants et puis les a appelés « Gentlemen, gentlemen, please come here. » Et puis, il a summoné un petit peu, là. Et puis, ensuite de ça, les enfants ont continué à jouer avec mon fils un peu moins bruyant. Mais ce qui m'a vraiment impressionné, c'est qu'à la fin du spectacle, il y a un jeune adolescent qui avait emmené sa trompette, qui a été le voir dans sa loge. Et Winton Marsalis a passé une heure de temps à lui donner des trucs. Alors, c'est incroyable. Écoute, un homme de cette réputation-là qui prend une heure de son temps à aider un jeune adolescent. Là.
0: C'est absolument extraordinaire,
1: ouais.
0: N'est-ce pas? Et quel virtuose. Il vient d'une famille, d'ailleurs, de jazzman. Son père, son frère...
1: Son frère Brendan, Del Servizio, Jason, sont tous des musiciens.

0: Alors voilà, ça m'a fait un trail déserte ce matin. Je tiens beaucoup à remercier notre invité ce matin, Yves Ménard. Yves, merci beaucoup pour ta visite.
1: Tout le plaisir est le mien.
0: Et on va se retrouver à l'automne pour parler du concert de la chorale Rideau.
1: Ça me fera vraiment plaisir.
0: Très bien. Merci.
1: Merci. Au revoir.
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Chers amis, bienvenue, re-bienvenue à l'émission qui s'appelle Chez Gauthier, avec moi François Gauthier. On est là tous les dimanches de 8h à midi. C'est la plage du répertoire classique à l'antenne d'Unique FM. Merci pour votre fidélité et nous sommes toujours heureux de vous faire découvrir, redécouvrir ces plages immémoriales hein, du répertoire classique et l'aventure musicale. Il nous reste quand même une belle heure ensemble, se poursuivre dans quelques instants. Tout de suite. Alors, les gens souvent me demandent comment s'est fait cette rencontre avec la musique classique. Ben, dans mon cas, c'est Beethoven. J'étais tout jeune à Montréal et puis sur la bande MF qui venait à peine d'être instaurée dans la grande région de Montréal. Soudain, j'écoute cette musique et j'ai été absolument fasciné par cette extraordinaire pièce. Elle est de Beethoven, c'est son concerto numéro 4. Il est en sol majeur et contrairement à l'habitude où le thème principal est développé par l'orchestre et le soliste intervient par la suite avec Beethoven, autre innovation qui en a choqué plusieurs, c'est le piano qui introduit le thème principal du concerto du premier mouvement et non l'orchestre. Et ça met la table, comme on dit, pour le rôle prépondérant que joue le piano, bien sûr, tout au long de ce concerto. Et j'ai pour vous un extraordinaire pianiste, ingénieur de métier, Alfred Brendel. Il est accompagné par Simon Rattle, qui dirige l'Orchestre philharmonique de Vienne. Concerto de Beethoven numéro 4, premier mouvement.

0: Voilà, c'est ainsi que s'est fait chez moi la découverte de la musique classique avec cette extraordinaire pièce qui est le quatrième concerto pour piano et orchestre à l'opus 58 en sol majeur de Beethoven. Premier mouvement interprété par Alfred Brendel, Simon Rattle qui dirigeait l'Orchestre philharmonique de Vienne.
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0: Alors, je vais vous faire entendre maintenant de la musique de Francis Poulenc, que je l'ai fait dernièrement parce qu'il y avait ces manifestations religieuses, le dimanche de Rameau, dimanche de Pâques. Et vous connaissez l'histoire de Poulenc, hein? Un de ses amis meurt dans un accident de voiture et il se convertit, se reconvertit à sa foi catholique. Et donc, il va écrire parmi les plus belles pages de musique chorale du 20e siècle. Mais là, c'est l'aspect séculier que nous allons aborder avec ces extraits de chansons françaises de Francis Poulenc. Et on va commencer avec les chemins de l'amour. Les chemins de l'amour, en fait, c'est une musique qui a été créée dans le cadre d'une pièce de Jean Anouilh créée en 1940. Et la mélodie pour cette pièce a été interprétée par Yvonne Printemps. Et cette pièce, Les chemins de l'amour, une sorte de valse au goût doux-amer, qui est si caractéristique de la musique de Poulenc, hein, qui voyage dans... c'est un peu... On est toujours en mi-teinte, hein, dans la musique de Poulenc, parfois... Une douce joie, parfois tout cela tourne un peu dans un ton plus amer. Enfin bref, on voyage dans divers univers d'émotions avec Francis Poulenc. Donc quelques chansons françaises de Francis Poulenc, en commençant par Les chemins de l'amour. Et c'est la grande Lynn Dawson qui interprète cette musique, accompagnée magnifiquement au piano par Julius Drake.

Hein, vous voyez bien ce dont je vous parlais, cette musique de Francis Poulenc, toujours en mi-teinte, un peu d'ironie, un peu de tristesse, tout ça mélangé avec un génie pour la mélodie. Voilà, c'était donc des chansons de Francis Poulenc, interprétées par la très britannique Lynn Dawson, avec un magnifique accent français impeccable. Julius Drake qui l'accompagnait au piano. Alors là, je vais vous présenter quelque chose. On va rester dans la chanson française, mais dans la chansonnette même française, mais servie à une sauce de diverses composantes. Et c'est un enregistrement qui date d'un certain nombre d'années avec l'orchestre du Grand-Duché du Luxembourg qui nous présente des arrangements de la musique de Charles Trenet. Vous allez voir, c'est tout à fait intéressant. Cet orchestre symphonique de la Radio-Télé luxembourgeoise sous la direction de Bernard Girard. Et on va commencer avec « Boum ». Vous savez, cette musique de « la, la, la, la, la, la, boum ». Alors ça, c'est l'original de Trenet, servi à la sauce Maurice Ravel, comme dans le « Boléro ». Et il y aura d'autres pièces comme cela de Trenet dans divers styles de musique classique. Mais on va commencer avec le boléro.

Intéressant, ces arrangements, n'est-ce pas? C'était la musique de Charles Trenet, vous l'avez reconnu. Ces airs, vous les avez reconnus. Je vous ai fait entendre Boom dans le mode Maurice Ravel, Boléro, Ménilmontant, dans la forme de l'Adagio de la symphonie numéro 5 de Mahler et la mère de Trenet, bien sûr, à partir du canevas

Pomme, tout à fait magnifique, j'allais dire même planant. Ça s'intitule « Sur le fleuve ». Anouar Brahem est à oud, François Couturier au piano et Jean-Louis Matigny à l'accordéon.

Voilà, cette musique tout à fait fascinante de Anwar Brahem, je vous ai présenté Sur le fleuve, tiré d'un magnifique album qui s'appelle Le voyage de Sahar. On va terminer avec de la musique d'un compositeur islandais, Ólafur Arnalds, que voici.

Voilà, c'est sur cette page méditative du Islandais Ólafur Arnalds que prend fin cette émission. Merci d'être fidèle au rendez-vous. Hein, chaque dimanche de 8h à midi, c'est la plage du répertoire classique à l'antenne du NIC FM. Merci d'être là, oui, et je vous souhaite une belle semaine. À la semaine prochaine, chers amis. Au revoir.

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Bienvenue à Pirouette en pantoufle avec Marie-Ève Bonin. Bon dimanche matin, mes petites vagues. Je vous rappelle que vous pouvez toujours m'envoyer des textos pendant l'émission au 431-999-3691 avec vos questions, vos commentaires et vos suggestions. Ou envoyez-moi un courriel n'importe quand. Il me ferait plaisir d'avoir de vos nouvelles. Notez bien l'adresse pirouetteenvol@gmail.com. PIROUETTESENVOL@gmail.com. pirouetteenvol@gmail.com. Avant de larguer les amarres et de prendre le large, je voudrais que vous deviniez de quoi on va parler aujourd'hui. Brave moussaillon. Est-ce que vos esprits sont trop houleux pour que vous me donniez votre grain de sel ce matin? Avez-vous peur de me donner des réponses trop vagues? Qu'est-ce que j'ai à barboter comme ça au lieu de plonger dans le vif du sujet? Si vous n'avez pas encore deviné, je vous tends une ligne en vous le faisant écouter des bruits d'ambiance.

un air de Brest, que c'est beau! Vous avez entendu le va-et-vient des vagues sur la grève? Et vous avez compris ce qu'est le thème aujourd'hui? Oui, la mer. En tout cas, à moins d'avoir peur d'un orage qui approche, je ne connais personne qui n'aime pas le bruit des vagues. Et vous? Est-ce que ce bruit-là vous apaise? Moi, j'aime tellement ça que j'en ai tout un album que j'écoute assez souvent pour m'endormir. Rien que le bruit des vagues. Pas de musique. Je l'adore. C'est l'album Ocean Surf, Timeless and Sublime de Dan Gibson. Et c'est d'ailleurs un extrait de cet album que je viens de vous faire écouter. Vous savez, moi, ça fait tellement longtemps que je l'écoute que je l'ai eu en version cassette, en version CD et en version numérique. Dan Gibson a produit toute une série d'albums d'enregistrement de la nature intitulé Solitudes. Certains mêlent la musique au son de la nature. C'est le cas du morceau suivant, Ocean Solitude.

On se laisse flotter plus loin encore en musique. Ce petit bloc musical, je le dédie à ma maman. On commence avec un grand classique de la chanson française, La mer de Charles Trenet. Et ce sera suivi de Regardez la mer de Henri Dès.

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1: J'espère que vous avez valsé en pantoufles sur ces beaux airs-là. Vous en aurez l'occasion encore tantôt, puisque j'ai plein d'autres chansons pour vous. Et plein d'histoires aussi. Vous en voulez une tout de suite? Voici un conte traditionnel qui nous vient de Suède. Les vagues sauvages de la mer. Violanta vivait avec son frère et sa mère dans un chalet à flanc de montagne. À côté du chalet, une source jaillissait des rochers. La source alimentait un ruisseau qui traversait la prairie de montagne et dévalait la falaise et les rochers jusqu'à la vallée en contrebas. Violanta aimait s'asseoir près du ruisseau pour le regarder onduler et scintiller de mille feux. « On dirait presque qu'il est heureux de s'éloigner en trombe de la montagne », pensa-t-elle un jour. « Où te précipites-tu ainsi, petit ruisseau ?» demanda-t-elle. « Vers les vagues sauvages de la mer, » gargouilla le ruisseau avant de s'élancer. Violanta contemplait le monde au-delà de la montagne. « Quelle est cette ligne bleue à l'horizon lointain ?» demanda-t-elle à sa mère. « Ce sont les vagues sauvages de la mer, » répondit sa mère. Un jour, le frère de Violanta remarqua qu'elle avait le regard perdu au loin. « Notre montagne n'est-elle pas le plus bel endroit du monde ?» dit-il joyeusement. « Comment le saurais-je, puisque je n'ai jamais vu d'autre endroit ?» répondit Violanta avec un soupir. À ce moment-là, une brise secoua le cerisier qui poussait près du ruisseau. Deux cerises tombèrent dans l'eau et se mirent à flotter en aval. « Où naviguez-vous, cerise rouge ?» demanda Violanta. « Vers les vagues sauvages de la mer !» murmurèrent les cerises avant de s'éloigner. « Les vagues sauvages de la mer, » répéta Violanta, « j'aimerais tant pouvoir y aller moi-même. » Tout le lendemain matin, Violanta se glissa hors de la petite maison et s'enfuit en courant pour suivre le ruisseau. Avec précaution, elle grimpa de rocher en rocher, descendant les falaises et les escarpements jusqu'à la vallée en contrebas. Là, le ruisseau coulait au milieu des fleurs sauvages et des saules et, ravie, Violanta dansa le long de ses berges. Alors que le ruisseau se précipitait à travers bois et champs, il se transforma en rivière. Après de nombreux méandres, il rejoignit un lac scintillant. Violanta longea le lac, la rive du lac, jusqu'à ce qu'elle retrouve la rivière qui poursuivait son chemin. « Comme tu es profonde et large maintenant que tu as été nourrie par le lac, » dit-elle. Au bout d'un moment, ils arrivèrent à un moulin. Là, la rivière était mise au travail. Elle éclaboussait et moussait en faisant tourner une immense roue à eau qui actionnait la meule à l'intérieur pour moudre le grain en farine. Le meunier apparut. Il salua Violanta avec un sourire et lui demanda où elle allait. « Vers les vagues sauvages de la mer, » répondit-elle. « Pourquoi ne pas t'arrêter ici un moment, » dit le meunier. « Ma femme et moi avons toujours besoin d'aide au moulin. » Violanta entendit des rires et des chants à l'intérieur du moulin. « Ce serait bien de faire une petite pause dans mon voyage, » pensa-t-elle. « Et tout le monde semble heureux ici, même la rivière. » Elle accepta donc de rester un moment. Les ouvriers du moulin l'accueillirent chaleureusement. Il y avait beaucoup de travail, remplir des sacs de farine et donner un coup de main à la boulangerie. On leur donnait chaque jour du délicieux pain à manger et, le samedi soir, on dansait au bord de la rivière. Violanta adorait danser. Elle se lia d'amitié avec le fils du meunier et, chaque samedi, ils virevoltaient ensemble, tournant sans cesse comme la roue à eau. Il tomba très vite amoureux d'elle. Un soir, le fils du meunier trouva Violanta assise au bord de la rivière. Timidement, il lui demanda si elle pourrait un jour l'aimer et devenir sa femme. Violanta fut prise au dépourvu. « Je me suis attachée à toi, » lui dit-elle. « Retrouve-moi ici demain après-midi et je te redonnerai ma réponse. » Soudain, le vent tira sur le foulard qui lui couvrait les cheveux et celui-ci tomba en cascade sur ses épaules. « Tes cheveux ondulent comme les vagues sauvages de la mer !» s'exclama le fils du meunier avec admiration. Mais lorsqu'elle entendit ces paroles, le visage de Violanta s'assombrit, car il lui avait rappelé quelque chose qu'elle avait oublié. Tôt le lendemain matin, Violanta quitta le moulin et se précipita vers la rivière. L'eau vive moussait en jaillissant tandis qu'elle s'écoulait à toute allure. « Où vas-tu ? » demanda-t-elle à la rivière. « Vers les vagues sauvages de la mer, » répondit-elle celle-ci. « Les vagues sauvages de la mer ? » s'écria Violanta. « Amène-moi avec toi, je dois les voir de mes propres yeux. » Et elle s'élança en courant. Plus tard dans la journée, le fils du meunier attendit Violanta sur la rive. Il attendit heure après heure, le cœur plein d'espoir, mais elle ne se présenta pas. « Je suis sûr qu'elle va bientôt arriver, » se dit-il. Mais Violanta ne vint jamais. Alors que la brume du soir s'élevait de la rivière, le fils du meunier se souvint des mots qui avaient assombri le visage de la jeune fille. « Les vagues sauvages de la mer, » murmura-t-il pensif. Violanta suivait la rivière jour et nuit, tandis qu'elle serpentait à travers prairies et bois, s'élargissant et s'approfondissant, gagnant en vitesse et en puissance à chaque mille. Le vent d'automne se renforçait lui aussi. Bientôt, le ciel devint gris et une tempête déchaîna. Elle agita la rivière et secoua les arbres, tirant sur la robe de Violanta et lui arrachant ses rubans, tandis qu'elle l'emportait comme une feuille morte. « Les vagues sauvages de la mer !» hurla le vent. « Les vagues sauvages de la mer !» rugit la rivière. « Oui, oui !» s'écria Violanta à bout de souffle. « Les vagues sauvages de la mer !» Elle continua à avancer en trébuchant, butant sur des ronces et escaladant la lande jusqu'à ce qu'une violente rafale de vent la projette soudainement au sol, où elle resta allongée, épuisée, au pied d'une dune de sable. Lorsque Violanta reprit conscience, la tempête s'était calmée. Devant elle s'étendait une plage et au-delà, une eau bleue et calme. Elle la regarda incrédule. « Ce n'est sûrement pas la mer !» Violanta plongea le bout de sa chaussure dans l'eau, mais la mer ne bougea pas. « J'ai suivi la rivière jusqu'ici, » soupira-t-elle. « Ne verrai donc jamais les vagues sauvages de la mer ?» Tout à coup, la mer s'assombrit et se mit à s'agiter. Au loin, l'océan se soulevait, envoyant des vagues ondulées vers le rivage. « Les voilà !» s'écria Violanta en riant et en applaudissant de joie. « Venez, venez, vagues sauvages de la mer !» Puis les vagues se dressèrent haut, aussi hautes qu'une maison, aussi hautes qu'un clocher d'église, formant des crêtes d'écume blanche alors qu'elles se précipitaient vers la plage. Soudain, Violanta eut peur. Elle continuait d'avancer, rugueuse et sauvage, grondant vers elle comme si elle voulait engloutir le monde entier. Saisie de terreur, Violanta tenta de s'enfuir, mais elle ne pouvait plus bouger. « Reculez, reculez, vagues sauvages de la mer !» s'écria-t-elle. Mais les vagues imposantes ne firent que s'accélérer, projetant des gerbes d'eau au vent. Dans un rugissement assourdissant, elles s'écrasèrent sur le rivage et entraînèrent Violenta dans l'eau. « Viens, rejoins les vagues sauvages de la mer » rugirent-elles. « Non !» s'écria-t-elle désespérément. « Vous êtes peut-être la fin du parcours de la rivière, mais vous n'êtes pas la fin du mien !» Violenta lutta de toutes ses forces pour échapper aux vagues, mais celles-ci étaient trop puissantes. Puis, alors qu'elle craignait que la mer ne l'emporte, elle sentit une main saisir la sienne. Des bras puissants la soulevèrent hors de l'eau et la ramenèrent en sécurité sur le rivage. « J'ai suivi la rivière pour te retrouver, » dit le fils du meunier en l'enveloppant dans sa veste. Le cœur de Violenta débordait d'amour. « Alors je ne te quitterai plus jamais, » lui promit-elle. Puis, tournant le dos aux vagues sauvages de la mer, ils suivirent la rivière jusqu'à la maison. »

On vient d'entendre « Je voudrais voir la mer » de Michel Rivard. C'est vrai que la mer peut être dangereuse, surtout si le brouillard est épais et que les bateaux perdent de vue le rivage et ses récifs de rochers. C'est pour ça qu'existent les phares et les cornes de brume. La lumière des phares et le bruit des cornes de brume percent l'épais brouillard pour indiquer aux marins où se trouve la terre ferme, pour qu'elles retrouvent leur chemin et évitent les dangers qui pourraient entraîner leur perte. J'ai justement une histoire cocasse au sujet de la corne de brume. L'histoire en question est adaptée d'un conte traditionnel québécois, la corne de brume. Élie et Joé sont partis en chaloupe pour pêcher. Ils ont beaucoup de plaisir et ne voient pas le temps passer. Peu à peu, le brouillard les enveloppe complètement. « Oh, oh !» s'exclame Élie. « On ne voit plus la rive. » Tout autour d'eux s'étend un vaste manteau blanc, lourd, apeurant. Et le silence. Quel silence! « Comment se diriger dans cette purée de pois? » demande Joé. Élie tend son bras devant lui. « Je ne vois même plus ma main. C'est dangereux. On n'a plus de repères. » Pendant ce temps, sur la rive, papa et maman, très inquiets, crient et crient encore. Ils crient à en perdre la voix. « Élie! Joé! Élie! Joé! Élie! Joé! » Mais les deux garçons n'entendent pas. Le courant entraîne doucement la chaloupe. Mais dans quelle direction? Vers la rive et le chalet ou au contraire plus loin, au large? Les deux jeunes pêcheurs ne savent plus du tout où ils sont. Élie cherche alors quelque chose pour faire du bruit, mais ils ont apporté que des jus de fruits en boîte. Ça ne sert à rien de les cogner l'un contre l'autre. Le carton ne fera jamais assez de bruit pour percer ce grand silence. « Maman! Papa! » crie Élie sans succès. Tout à coup, un cri aigu se fait entendre, là, droit devant. Oh, oh, qu'est-ce que c'est? Demande Élie. Eh oh, il y a quelqu'un? Eh oh, on est là! Eh oh! Un cri strident lui répond, un cri déchirant, un cri qui fait peur. Misère! On dirait qu'on égorge un cochon, fait Joé. Ou alors quelqu'un a marché sur la queue d'un chien, ajoute Élie. Mais c'est impossible, nous sommes loin de la rive. Et si c'était un loup, murmure Joé. Un cochon ou un loup, de toute façon, ça ne sait pas naviguer, chuchote Élie. Mais déjà, le silence est revenu. La brume est toujours aussi épaisse. Les deux garçons sont assis dans la chaloupe. Ils attendent. La peur donne la chair de poule à Élie. Joé, lui, a le front couvert de sueur. Brusquement, le cri retentit de nouveau. « Je suis sûr que c'est un cochon, reprend Élie. Peut-être qu'on approche d'une ferme. » Et une fois encore, le même cri reprend. « Il faut se diriger par là, fait Élie. Les cochons, ça ne va pas sur l'eau. Il doit y avoir une ferme. » Élie et Joé plongent chacun leur aviron dans l'eau. Clap, clop, clap, clop font les rames. C'est de nouveau le silence. La brume semble même plus épaisse. « On s'est peut-être trompé, dit Joé. » À ce moment-là, un cri perçant leur écorche les oreilles. Cette fois, le son est beaucoup plus près. « Élie, arrête! » « Arrête !» crie soudain Joé. « C'est peut-être des pirates qui veulent nous attirer dans un piège. On n'a pas pensé aux pirates. Vite, vite, marche arrière. Si c'est des pirates, on est cuit. »« Wow, des pirates? T'as vraiment beaucoup d'imagination, toi, » s'exclame Élie. « J'ai jamais vu des pirates par ici. Allez, rame, clap, clop, clap, clop. » Les deux garçons rament, sans parvenir à la rive. Les cris se poursuivent de plus belle. Ils semblent plus proches. Finalement, la brume commence à s'effilocher. Ils voient d'abord un gros rocher qui brille sous un rayon de soleil. Ils dirigent la chaloupe dans cette direction et rament un peu plus fort. Clap, clop, clap, clop. Peu à peu, ils distinguent des arbres et enfin la rive. Et sur la rive, papa, maman et un monsieur qui tient un gros cochon en laisse. « Mais je le reconnais, cette Lamélie. C'est le monsieur qui a une ferme un peu plus loin dans le village. »«
À ce moment-là, le fermier assène une tape amicale sur les fesses du porc et celui-ci se met à protester violemment. Élie et Joé accostent enfin. Papa et maman se précipitent vers eux pour les embrasser. « Ah, nous étions si inquiets, » commence papa, la gorge tout enrouée. « Mais papa, tu n'as plus de voix, » s'étonne Élie. « À force de crier pour vous appeler, j'en ai perdu la voix. » Heureusement, maman s'est souvenue d'une histoire racontée par sa grand-mère. Il y a longtemps, des marins ont été sauvés par les cris d'un cochon. Alors, elle a eu l'idée de demander à M. Follet d'amener le sien pour l'utiliser comme conte de brume. Ah, ah, voilà un nom qui lui va bien à ce cochon. Désormais, on va l'appeler conte de brume, répond Élie, en appliquant une grosse bise sur le nez de son sauveur qui fait

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1: C'était Roland Gauvin qui nous chantait Rame Matelot avec de beaux grands roulements de R acadien. Vous êtes à Pirouette en pantoufle avec Marie-Ève Bonnet à l'antenne d'Envol 91 FM en direct du studio Denise Lécuyer. On parle de la mer aujourd'hui. Y êtes-vous déjà allé? La plupart des Manitobains vivent assez loin des côtes, mais je parie que même si vous n'y êtes jamais allé, vous avez l'impression d'y être quand vous allez au bord des grands lacs. Les grands lacs du Manitoba, les lacs Winnipeg et Manitoba. Mais est-ce qu'on trouve la même vie aquatique au lac Winnipeg qu'on trouve dans un océan? Bien, non, en fait. Pourquoi? Eh bien, c'est surtout parce que les lacs sont faits d'eau douce, alors que l'eau des mers et des océans est salée. Et la plupart des espèces végétales et animales d'eau salée ne peuvent pas vivre dans l'eau douce et vice-versa. Alors, vous pouvez être sûr qu'il n'y a pas de baleines ou de requins aux abords de la plage Victoria ou de celle de Grand Beach. Mais parlant d'eau salée, je ne sais pas si vous vous rappelez de l'histoire que je vous avais racontée pour le Nouvel An lunaire et qui essayait d'expliquer pourquoi l'eau de la mer est salée. Sinon, je vous invite à aller réécouter mon épisode du 1er mars sur SoundCloud. Il suffit de chercher « Pirouette en pantoufle 1er mars » avec Google pour tomber dessus. Ça, c'était une légende chinoise. En tout cas, j'ai pour vous aujourd'hui une légende autochtone qui tente aussi d'expliquer pourquoi l'eau de la mer est salée. Ça nous vient du peuple Naskapi et c'est tiré du livre « Contes de la tortue ». L'histoire s'appelle « Shekak » et elle a été écrite par Marjolaine McKenzie. Il y a très, très longtemps, les animaux étaient encore capables de parler. C'est à cette époque que remonte la légende de Shekak. Shekak, une jolie moufette aux grands cils, passait ses journées à se promener dans la forêt. Partout où elle passait, elle marquait son territoire en projetant de fines gouttelettes d'un liquide à l'odeur nauséabonde. Les animaux qu'elle rencontrait étaient si incommodés par l'odeur qu'ils se mettaient d'abord à tousser légèrement, puis encore un peu plus, et finalement terriblement fort. Insouciante, Shekak se contentait alors d'un simple « quel vacarme » avant de poursuivre tranquillement son chemin. Il arrivait que certains animaux lui demandent avec arrogance pourquoi il puait autant. Mais Shekak n'était pas du genre à se laisser intimider. Elle continuait à vagabonder comme si de rien n'était, sans cesser de répandre un peu partout ses fameuses gouttelettes odorantes. De temps en temps, elle interrompait ses promenades, prenait une pause, inspirait longuement pour remplir ses narines de sa propre odeur, puis s'exclamait « Oh, mais ça pue !» Elle poussait ensuite un long rire retentissant, amusée par sa propre puanteur. Lorsqu'il la voyait approcher, plusieurs animaux avaient l'habitude de se boucher le nez. Les jours où Shekak se sentait particulièrement taquine, elle les chatouillait jusqu'à ce qu'ils soient obligés de reprendre leur souffle et de respirer, ce qui, du coup, les forçait à humer sa terrible odeur. Cependant, d'autres animaux se montraient plus agressifs et essayaient de l'attaquer. À ceux-là, elle réservait un sort terrible. Elle gonflait sa queue noire et blanche, puis dirigeait vers eux son majestueux derrière avant de les arroser d'un puissant jet puant. Un jour, au cours d'une de ses promenades, elle arriva devant une immense étendue d'eau qu'elle n'avait jamais vue auparavant. L'eau était calme, lisse et s'étendait à perte de vue. Intriguée et inquiète à la fois, Shekak décida d'y tremper une patte puis une autre. La température de l'eau était si bonne et rafraîchissante qu'elle s'y jeta au complet et se mit à patauger. Après un moment, l'eau se fit moins paisible, agitée par des tourbillons et des remous. Jovial et imperturbable, comme à son habitude, Shekak trouva cela amusant et se laissa porter par le courant. À un certain moment, une vague plus imposante que les autres couvrit son visage et Shekak avala une grosse gorgée d'eau. Elle s'étouffa et, en tout ce temps, recracha la gorgée tout en relâchant dans le courant, malgré elle, quelques gouttes de son liquide tant redouté. On raconte que c'est ce jour-là que l'eau de la mer, autrefois aussi douce que celle des lacs et des rivières, serait devenue salée. Je vous souhaite en tout cas de ne jamais vous faire arroser par une moufette. On repart en musique. Voici un des succès de Napes, artiste de talent de la nation Naskapi, justement, et neveu de Florent Volant. C'est intitulé « Nuit chez Kahana ».

Je vous ai trouvé une autre histoire, en fait, superbe, qui parle de la mer et de marée aujourd'hui. Soit dit en passant, si vous écoutez cet épisode en reprise ou en rattrapage, et que, ben, sachez qu'on doit omettre l'enregistrement de cette lecture, mais restez bien à l'écoute jusqu'à la fin de l'émission, puisque je vous donnerai tous les détails dont vous aurez besoin pour découvrir à votre tour cette belle histoire. Pour ceux et celles qui ont la chance d'écouter en direct, voici une magnifique histoire écrite par Justine Laberge-Vaugeois. Ça s'intitule Les marées intérieures. Chaque été, je vais chez Papy Jacques pour passer des vacances à la mer. Il habite une jolie maison qui donne directement sur la plage. Papy et moi, on adore ramasser les trésors que les vagues laissent sur la plage. On attend que la marée soit basse et c'est là qu'on fait nos plus belles trouvailles. Chez Papy, c'est la belle vie. Je me baigne tous les jours quand les vagues ne sont pas trop fortes. Avec papy, je cuisine aussi la nourriture que la mer nous offre. Poissons, fruits de mer, algues, c'est délicieux. Papy Jacques, c'est mon héros. Il connaît des tas de choses et a toujours de belles histoires à raconter. Il en a vécu des aventures. Il connaît même le nom de tous les coquillages. Étoile de mer, oursin, huître, bourgot, natif de l'Atlantique pour les cocos, moule. Coquille Saint-Jacques, tolard de sable, palourde. Dis, papy, on va ramasser des coquillages? On peut pas, mon Henri. Ce matin, la marée est haute et la mer trop agitée. Peut-être que cet après-midi, quand la marée sera basse, la mer sera plus calme. Papy, c'est quoi les marées? On appelle marées les changements du niveau de la mer. La Lune tourne autour de la Terre et attire l'eau des mers et des océans comme un aimant. Lorsque la Lune est plus proche de la Terre, la marée monte et devient haute. Lorsque la Lune s'éloigne, la marée redescend et devient basse. Papy avait raison, la mer est redevenue calme. Prépare-toi, Henri, on va pouvoir aller ramasser des trésors. Tu sais, les marées, c'est un peu comme nous. On a des hauts et des bas. On est parfois si agité qu'on sent qu'on pourrait déborder, comme un trop-plein d'émotions. On a besoin de se retirer un peu pour mieux se calmer. Tu comprends? Les émotions sont comme des vagues qui peuvent t'emporter. Mais rassure-toi, il y a plein de trucs pour calmer notre mer intérieure. Mon préféré est la respiration de la baleine. Inspire profondément et retiens ton souffle 3 secondes comme le fait la baleine qui plonge. Expire bruyamment par la bouche comme le fait la baleine quand elle remonte à la surface. Recommence autant de fois que tu veux. Tu peux aussi faire les 5 respirations de l'étoile de mer pour t'apaiser en créant des vagues avec les 5 doigts de la main. Tu inspires en montant vers le haut de ton doigt et tu expires en redescendant. Tu répètes le mouvement pour chacun de tes doigts. Papy m'a expliqué à quoi servent ces exercices de respiration. Ils peuvent être vraiment utiles pour mieux dormir, chasser les microbes, développer sa concentration, relaxer, améliorer sa posture, apprivoiser les émotions fortes. Lorsqu'on redevient calme, on permet alors aux autres de découvrir nos plus beaux trésors. C'est ça, mon amour, nos marées intérieures. On va à la chasse au trésor!

C'est beau, hein? Cette chanson-là a été écrite par l'autrice du livre en accompagnement à l'histoire. Elle porte le même nom, Les marées intérieures. C'est beau, les marées. Les marées émotionnelles sont belles à leur manière, mais les marées, les vraies, sont fascinantes à regarder. Imaginez-vous qu'avec la force de la lune, le niveau de l'eau de la mer monte et descend deux fois par jour. Là où l'eau est peu profonde, dans des baies par exemple, l'eau se retire complètement à marée basse, de telle sorte qu'on peut voir le fond et marcher dans la boue jusqu'à ce que l'eau remonte et emplisse à nouveau l'espace. C'est difficile à imaginer jusqu'à ce que vous le voyez de vos propres yeux, mais je vous le jure, c'est incroyable comme expérience. Les plus grandes marées du mois de juillet s'en viennent d'ailleurs cette semaine avec la nouvelle lune qui arrive vendredi. Le contraste avec la marée basse et la marée haute sera encore plus grand.

vient d'écouter La Marée, une ode de Philippe Tremblay à sa région natale. Et c'est toute une marée d'activités qui vous attend à la bibliothèque de Saint-Boniface cet été. Allez voir tout ça en ligne à winnipeg.ca/bibliothèque, bibliothèque au singulier. Et en vous rendant à la succursale en personne, au 100-131 boulevard Provencher, les enfants pourront s'inscrire au club de lecture d'été pour obtenir une trousse d'activités gratuite et la chance de gagner des prix en lisant tout au long de l'été. Mais je n'exagère pas quand je parle de marée d'activités. Il s'y offrira plus de programmes que jamais pour les jeunes cet été. Les

Les inscriptions pour les programmes du mois de juillet sont lancées depuis quelques semaines et celles pour les programmes du mois d'août débutent demain matin à 10 heures. Que nous réserve la semaine? Bien, ce mardi, par exemple, les enfants de 6 à 12 ans pourront partir à la découverte des océans et découvrir la vie marine grâce à des histoires, des jeux et un bricolage. Ça se passe de 14h à 15h à la bibliothèque. Inscrivez-vous-y. Mercredi de 10h30 à 11h, il y aura une session unique de bébé à la biblio pour les enfants de 0 à 18 mois et leurs adultes responsables. C'est complet, mais je vous encourage à vous inscrire à la liste d'attente puisque des places risquent de se libérer pour vous. Et vendredi, comme à tous les vendredis jusqu'à la fin août, vous avez droit à des jeux libres en famille à la biblio. Lego, jeux de société, chasse au trésor, création de collage, les activités varieront de semaine en semaine. Aucune inscription requise dans ce cas-ci et ça se déroule entre 11h et 13h. Allez aussi voir la vitrine et jouer au jeu de chercherie Trouve sous-marin. Montez à l'étage, jouez à un grand jeu bien comique. Profitez-en pour colorier et jouer d'autres jeux de société. Et puis empruntez des livres, des revues, des films, des jeux vidéo et j'en passe. Tout ça, beau temps, mauvais temps. Mais je nous en souhaite du beau temps. Pour aller à la plage, peut-être? À la mer, si vous nous écoutez des côtes, au lac ou à l'étendue d'eau la plus près? Allons plutôt à la mer en musique avec Laurent Lahaye et sa chanson « Les vagues roulent ».

Sur ce, je vous dis merci, merci, Miigwetch, d'avoir été à l'écoute encore aujourd'hui. Mes petits marins, c'est à noter que les droits pour les marées intérieures, écrits et illustrés par Justine Laberge-Vaugeois et publiés par les éditions Édito, ont été libérés auprès de Copybeck, Société québécoise de gestion collective des droits de reproduction, pour la diffusion en direct. On les en remercie. Merci, Miigwetch. Et si vous écoutez cet épisode en reprise ou en rattrapage et que vous n'avez donc pas eu la chance d'écouter ma lecture du livre « Les marées intérieures », je vous encourage à vous le procurer pour découvrir ou redécouvrir cette histoire à la fois comique et touchante. Il est d'ailleurs disponible à la Bibliothèque publique de Winnipeg. À la semaine prochaine pour d'autres pirouettes en pantoufles avec votre animatrice, Marie-Ève Bonin.

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1: Je vous le recommande grandement. C'est un grand roman que j'ai adoré.
2: J'ai beaucoup aimé l'originalité de la thématique. Ça fait du bien. Ça fait un petit vent de fraîcheur de lire là-dessus.
3: Un 5 étoiles.
2: Oh oui, moi, j'ai clenché ça en 2 jours. Là.
4: Même si je l'ai lu 2 fois, la 3e, j'ai encore le goût de voir des images. Donc, c'est dire, c'est un très, très, très beau livre.
3: Toujours aussi excellent.
5: Oui, très, très bonne lecture.
3: C'est un de tes coups de cœur. Hein?
6: Oui, c'est un coup de cœur. C'est vraiment un beau roman.
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3: Bonjour tout le monde, ici René Cochot, toujours aussi heureux de vous savoir à l'écoute et que vous faites de cette émission une de vos sources d'inspiration pour vos lectures. Voilà le menu pour cette semaine. Une entrevue avec Alain Mougani concernant son roman « Les Bestioles » publié aux éditions de La Pleine Lune. Douce Sivigny lit des extraits de son recueil de poésie « Les rivières sont des aurores boréales qui ont accouché dans l'eau » paru chez La Note Verte. Hélène de Varenne présente son album jeunesse « La vie Pony » publié chez Bouton d'or Acadie. Céline Jacques, c'est d'une pièce de théâtre dont tu vas nous parler.
8: Il s'agit de la pièce « Boîte noire » de Catherine-Anne Toupin.
3: Sophie Dorval, tu nous présentes quelle série manga?
9: Cette semaine, je vais vous parler de « Décapité » de Jinjo Ito aux éditions Manjitsu.
3: Caroline Tellier, tu as lu quel roman?
10: Je vous parle du roman « Tourment des fleurs » de Ndeye Kumbaba aux éditions Terre d'accueil.
3: Venise Landry, tu nous parles du premier tome d'une série.
11: J'ai choisi un Canadien à Paris. Tout va très bien, Madame la Marquise. C'est notre historien romancier Jean-Pierre Charland et c'est chez Urtubise.
3: Et Guillaume Cabana, tu t'es intéressé à quel essai?
12: Cette semaine, j'ai décidé de vous parler de l'essai Elon Musk en 50 tweets. Et c'est publié aux éditions du Seuil et c'est par l'auteur David Chavalarias.
3: Et Louis Gosselin, tu commentes un roman où il est question de pendaison.
13: Je vous parle du roman Les Pendus du rang 3 de Monique Lemaner aux éditions Roi Auguste.
3: Bienvenue à votre rendez-vous littéraire, le Cochocho.

0: En 2020, une explosion ravageait le port de Beyrouth et une partie de la capitale libanaise. Bilan, 235 morts, 6 500 blessés, 77 000 bâtiments détruits ou endommagés. Dans son roman Les Bestioles, l'autrice Ala Mougani revient sur ce drame. Le roman se passe sur 5 jours, du jour de l'explosion, le 4 août, jusqu'à la tenue de la première manifestation citoyenne alors que les Libanais ont exprimé leur colère contre les autorités politiques. Le roman suit le monologue intérieur d'un vieil épicier survivant qui déambule dans sa ville détruite. Malgré la version officielle qui attribue l'explosion à la négligence, le narrateur est convaincu d'avoir entendu des avions militaires survoler son quartier avant le drame, qu'il appelle « les bestioles ». Cela réveille en lui les fantômes du passé et ses traumatismes. À ses yeux, le Liban est un pays corrompu. Le roman Les Bestioles a reçu plusieurs distinctions, dont le lauréat du prix France-Liban 2025. Et je joins à Beyrouth même l'autrice, Ala Mougani. Bonjour, Madame Mougani.
1: Bonjour.
0: Madame Mougani, où étiez-vous lorsque l'explosion s'est produite?
1: J'étais pas loin de chez moi, à la piscine, avec mes enfants. J'habite à 15-20 km de Beyrouth, mais l'explosion était tellement forte que j'avais cru que c'était dans le quartier. Et lorsqu'on a su ce qui s'est passé, j'ai mis mes enfants en sécurité et puis j'avais besoin de comprendre, de ressentir, de saisir la réalité de ce qui venait d'avoir lieu. Et donc, j'ai passé la nuit du 4 août à Beyrouth.
0: J'imagine que ça a pris un certain temps avant de comprendre l'ampleur de cette explosion.
1: En fait, votre rationalité comprend très rapidement que Beyrouth va être transformé, qu'on est face à une dévastation qu'on n'avait jamais vue, en fait, qui est vraiment d'une grande ampleur, qui est de l'ampleur d'une explosion nucléaire, mais qui met du temps à se mettre en place. C'est vraiment les ressentis, c'est donner sens, en fait, à ce qui a lieu. Et puis, effectivement, vous l'avez dit en introduction, les politiciens, le gouvernement ont très rapidement donné une explication. Mais en fait, il est extrêmement difficile de se dire « mais la ville a pété par négligence, on s'est fait exploser tout seul par négligence ». Et donc le narrateur est dans une espèce de bouillonnement interne dans lequel il essaie de trouver un sens justement plus profond, un sens qui au moins implique une adversité. Parce que sinon, c'est incompréhensible, cette explosion.
0: Est-ce que vous avez mis du temps à écrire votre livre ou au contraire, vous l'avez écrit peu de temps après les événements? Et quels sentiments vous habitaient au moment de l'écriture?
1: Votre question est très personnelle et je l'aime beaucoup. C'est un texte que j'ai commencé à écrire aux alentours du 10 août 2020. Et je l'ai écrit d'une traite en une vingtaine de jours. Et puis je l'ai oublié et je l'ai redécouvert moi-même 4 années après, si vous voulez, 3 années après. Et la raison était que face au trauma qui a été très fort, en fait aujourd'hui je mets le mot trauma sur mon état personnel que je partageais avec beaucoup de gens, mais c'est vrai qu'après l'explosion, l'incompréhension qui nous traversait, moi, m'avait amené à perdre mon langage oral, si vous voulez. C'est-à-dire que j'étais vraiment dans une situation où j'avais beaucoup de mal à terminer des phrases, à répondre correctement à une idée, à une question, à poursuivre une pensée. Et la seule chose que je pouvais faire, c'était écrire et essayer de transmettre au plus près possible ce dont moi j'avais été témoin le 4 août, puisque j'avais été sur le terrain. Essayer de rendre compte visuellement, sur le plan sonore et sur le plan des faits, ce qui se passait, mais aussi sur le plan du ressenti, cette espèce de rage qui vient de l'incompréhension, de la colère qui pouvait nous habiter à ce moment-là, parce que la tristesse et le deuil n'étaient pas vraiment possibles en si peu de temps.
0: Ouais, ce qui m'est venu à la lecture de votre roman, c'est le mot colère. On la ressent du début à la fin, là, cette colère habitée par ce vieil homme.
1: Oui, enfin, moi je la trouve saine, vous savez. Mm-hmm. Il y a des gens qui disent moi je n'ai rien senti le 4 août, j'ai juste continué à fonctionner plus ou moins de la même manière. Mais on est dans un pays qui accumule les traumas, qui subit des violences protéiformes des violences économiques, financières, on parle de corruption, on parle de dévaluation de la livre, on parle de gens qui sont volés par les banques, et puis on parle de guerre permanente. Si ce n'est pas des guerres, c'est des attentats. Si ce n'est pas des attentats, c'est une occupation. Et donc, moi, j'ai l'impression qu'on est vraiment un peuple qui n'a pas le temps de s'arrêter et de regarder un peu en arrière en disant « Mais qu'est-ce que je viens de vivre ? Qu'est-ce que je viens de me prendre dans la gueule ?» Vous voyez, on est constamment dans une logique d'avancer. Ce n'est pas une chute, c'est vraiment une avancée parce qu'il faut que la vie prenne le dessus. Et moi, j'avais vraiment besoin de dire « Mais il faut dire la colère, il faut dire la rage, il faut dire que ce n'est pas normal de subir des violences comme celle-là. » Parce qu'effectivement, je parle du 4 août, mais je parle aussi de toutes les autres violences que nous avons vécues, du moins jusqu'en 2020.
0: Oui.
1: Vous voyez ? Je ne parle pas de celles qui viennent après, qui sont tout aussi violentes, si ce n'est plus.
0: Oui, tout à fait. J'ai vu que vous aviez le souci de l'exactitude dans les faits pour mieux développer sur le ressenti l'émotion vécue par le peuple libanais. Là.
1: Oui, c'est vrai. Mais ça, c'est quelque chose qu'on retrouvera, je pense, dans tous mes romans, dans toutes mes pièces de théâtre. C'est-à-dire que je pars du principe que l'histoire, du point de vue factuel, est une sorte d'architecture qui est quelquefois neutre, vous voyez ? Mais que ce qui va donner sens à l'histoire, ce qui va faire sens pour les individus, ce sont les émotions et la compréhension qu'on peut projeter sur ces faits-là. L'autre chose, quand même, c'est que sur ce texte sur l'explosion du 4 août, moi, c'était très important pour moi d'être très précise dans les faits pour l'ancrer le plus possible dans la réalité de ce qui venait d'être vécu.
0: Maintenant, pourquoi avoir choisi comme personnage principal un vieil homme? Ça aurait pu être vous?
1: Alors, je vais vous confier un secret. Je pense que tous les personnages sont leur auteur.
0: Donc, d'accord.
1: Il est moi. Est moi, ce personnage. Ou je suis lui, je ne sais pas. Et je ne sais pas si c'est moi qui l'ai choisi ou si c'est lui qui m'a choisi. Mais
0: d'accord.
1: Je crois que si c'est imposé, c'est... parce que le fait qu'il soit plus âgé que je ne le suis moi dans la réalité lui permet d'avoir été témoin mais aussi acteur durant la guerre civile, puisqu'il dit qu'il a été milicien, ce que moi je n'ai pas été, ne serait-ce que parce que j'étais trop jeune, je suis née en 80. Et donc il a peut-être une mémoire de l'histoire dans toutes ses composantes sociales, culturelles, etc. Et puis pour moi, c'est très important. J'ai un attachement très particulier pour les épiciers et les épicières du Liban. Donc je tenais à ce que ce personnage soit un épicier parce que c'est une espèce d'institution sociale et économique qui est un petit peu en perdition, mais pas tant que ça. C'est vraiment le lieu où plein de gens se rencontrent, où on entend des ragots. Voilà, donc je tenais à avoir ce personnage.
0: Bon, ce personnage aussi, il fait preuve... d'ironie, un peu de cynisme et d'humour noir. Ça, vous y teniez aussi dans votre roman Les Bestioles?
1: Ben, si vous voulez, toutes les formes d'humour, pour moi, sont les bienvenues parce qu'elles empêchent de sombrer entièrement dans le drame. Vous voyez, elles empêchent de sombrer entièrement dans le désastre. Ça, c'est la première chose. Sinon on ne peut pas respirer. Et le deuxième aspect de l'humour, pour moi, c'est que, un peu comme la folie, parce que ce personnage est un petit peu zinzin quand même, sur les bords, ouais. L'humour va permettre de dire des vérités, que le sérieux, la rationalité, voilà, un processus de réflexion sérieux ne permettrait pas.
0: Je comprends très bien. Maintenant, dans une entrevue que vous aviez accordée à propos de ce livre, Les Bestioles, vous avez dit « On ne peut pas être Libanais sans perdre quelque chose en chemin ». Ça se retrouve là, dans Les Bestioles aussi. Là.
1: Vous savez, Les Bestioles, non seulement je l'ai écrit en 2020, mais le personnage dit à un moment que voilà, c'est la pire des choses, qu'il y a des gens qui se disent que c'est la pire des choses qui pouvaient leur arriver, qui vient d'arriver, cette explosion, mais que lui est persuadé qu'il y a quelque chose de pire qui va arriver. Alors, je ne sais pas s'il était, il y a un côté prémonitoire, ce personnage, mais au final, ce qu'on est en train de vivre, alors depuis très longtemps, depuis la création de ce pays, mais ces deux, trois dernières années, oui, bien sûr, on ne peut pas être libanais sans perdre quelque chose. Comment pouvez-vous tenir face à autant de violence, à autant d'anéantissement, à autant de désir d'annihilation? Bien sûr, on perd quelque chose. Mais en même temps, on a une force de résistance, mais vraiment comme la résistance, vous savez, dans les circuits électroniques, qui fait qu'on arrive à traverser des choses. Je ne sais pas comment on arrive à les traverser. Moi, j'aime bien dire qu'il y a quelque chose qui relève du miracle dans ce pays.
0: Ouais.
1: Et c'est pour ça qu'il n'a pas disparu. Je n'ai pas d'explication logique sur comment ce pays et ce peuple n'a pas disparu, si ce n'est qu'il y a quelque chose de l'ordre du miracle.
0: Oui, absolument. Alaa Mougani, évidemment, je ne peux m'empêcher de vous demander comment vous vivez la situation actuelle qui, finalement, ne cesse de se répéter, vous l'avez dit, non?
1: Vous savez, moi, j'ai la chance d'être chez moi, de ne pas être déplacée. Je vis dans une zone plutôt sécurisée. J'ai la chance d'avoir mes enfants, de ne pas les avoir perdus. Mais mon cœur saigne pour mon pays qui, cette agression israélienne est terrifiante. Elle dépasse l'entendement. Il n'y a pas de mots. Et je le sais d'autant plus que j'essaye d'écrire dessus. Il n'y a pas de mots, je crois, pour expliquer ce désir d'anéantissement, cette volonté de tuer les personnes une à une, de les poursuivre avec des drones, de les assassiner, de rentrer dans des villages et de faire exploser une maison après l'autre, les mosquées, les églises, les tombes de prophètes, les vestiges archéologiques. Je veux dire, on a une partie du pays qui n'est plus que poussière. Nos champs sont vaporisés de phosphore blanc, de glyphosate. On ne sait pas si on pourra refaire vivre l'agriculture sur ces endroits-là. Enfin, c'est terrifiant. Et pourtant, au moment où je vous parle, comme il y a eu une annonce de cesser le feu, un accord en tout cas entre l'Iran et les États-Unis, et tous les gens qui ont été déplacés du Sud sont rentrés chez eux. Les gens sont rentrés chez eux sur des ruines, en fait. Je ne sais pas comment ils l'ont fait. Mais c'est terrifiant d'être dans un pays qui a été amputé presque d'une partie de sa mémoire, de sa culture, de son peuple. Voilà. En tout cas, il y a quelque chose qui me rend très triste.
0: Et est-ce que vous gardez espoir comme dernière question?
1: Absolument. Un peuple qui a traversé tout ce qu'il a traversé les dernières décennies ne peut pas ne pas être porteur d'espoir, ne peut pas ne pas se relever, ne peut pas ne pas être un exemple pour l'humanité. Moi, j'ai une croyance peut-être utopiste dans les Libanais, une foi en tout cas, et une confiance très grande, bien sûr. On n'a pas le droit de désespérer, en fait, on n'a pas le droit.
0: Bien, on va se laisser Alaa Mougani avec cette note d'espoir, cette entrevue. Alors, je rappelle votre roman « Les Bestioles », publié ici au Québec aux éditions de la Pleine Lune. Ça a été un plaisir de discuter avec vous. Et puis, bien évidemment, on continue à suivre la situation politique dans votre pays. Merci beaucoup et courage.
1: Merci. Merci en tout cas. Merci beaucoup de m'avoir appelé. Au revoir.
0: Au revoir.

0: Ici De Sévigny, et je vais vous lire quelques extraits de mon recueil de poésie « Les rivières sont des aurores boréales qui ont accouché dans l'eau », paru en 2024 à la maison d'édition La Note Verte. Je vois des forêts velues à l'horizon et sur mes jambes. Je suis une minuscule version du monde avec les rêves d'une géante. Caressant l'aurore du bout des doigts, la lumière, le souffle et la merveille sont tangibles. J'ai glissé dans mes muscles la vibration des chaînes pour gagner l'ampleur des forêts sous mes pas. Je suis ce vent d'épinette défiant les trottoirs, fille de l'éclipse, fille de mes parents. Espèce aliénée, née du boulot et de la hache, j'ai la voix pour les oiseaux qui ne parlent pas la langue. Cessez d'abattre nos nids, laissez-nous nos raisons de chanter, car un jour, lorsque nous serons tous fusillés, que les arbres seront tous cordés, que l'herbe sera stérile, qui vous rappellera que le printemps arrive? Femme corbeau. Ta tignasse rappelle que la nuit est toujours proche, mais tes yeux rappellent que le soleil se lèvera, comme à chaque fois, aux odeurs de tuya, de terre, de perte de sens. La neige fond dans ta main, le berceau de la mer a même la paume, comme si Atlantis dormait quelque part proche de ton cœur. Tu lèves les épaves à même ton sourcil et tu endors les cauchemars avec un bec sur leur front. Tu redresses la colonne des bouleaux, les coyotes pleurent sur ton épaule et les lucioles s'inspirent de toi, station lumière. J'ai vu tous les oiseaux du monde te demander d'être leur blonde femme corbeau. Donnez-nous la mer et nous nous ennuierons du bois. Donnez-nous le bois et nous vous vanterons les plaines. Donnez-nous les plaines et nous réclamerons la mer. Ce n'est pas un caprice que d'être complète. Nous avons une carte sous le pied, cornes craquées et épaisses. Nous avons retrouvé nos forces en explorant les noirceurs de nos êtres et de nos forêts. J'aurais aimé t'accoucher dans la rivière, comme un poisson qui suit le courant de l'eau. Tu devais naître à la saison des têtes de violon. Ton premier souffle aurait été vert, ta première effluve empreinte de pétrichor et de roches plates. Et je t'aurais offert mon sein comme une première cueillette et voir tes yeux s'ouvrir au rythme des lilas, mon beau garçon. Mais tu as choisi la voie du ciel. Les rivières sont des aurores boréales qui ont accouché dans l'eau. Donc, c'était De Sévigny et je vous ai lu quelques extraits de mon recueil de poésie. Les rivières sont des aurores boréales qui ont accouché dans l'eau.
1: Ici Céline Jacques. Dans quelques instants, je vous parle de la pièce de théâtre « Boîte noire » de Catherine Anne Toupin.
2: Petit rappel de ce qu'a déjà dit à l'émission Karine Morin à propos du roman « Tu vis à Paris, je pense » de Sarah Rocheville, paru chez Nota Bene.
3: L'histoire est infiniment touchante, elle est triste, elle est poétique. Et même si, comme on disait, la narratrice semble vouloir nous dire qu'elle se sent désormais libre depuis le départ de sa mère, il y a vraiment une infinie tristesse en elle. Et j'ai un passage qui m'a vraiment touchée, émue pratiquement aux larmes, tellement c'est beau et il faut que je le partage ici.
2: Ben, c'est un beau devoir, ça.
3: Donc, c'est aux pages 52 et 53. « Je n'ai rien à pardonner. Comment penser que l'abandon est une faute, sachant que notre vie entière est constituée de délaissements et de détachements successifs? J'ai honte de me laisser traverser, par moments, le soir derrière la maison, cachée de moi-même, par une plainte infantile à fendre le cœur. » Rien n'est pire pour un enfant que penser que ses parents l'ont abandonné. N'y a-t-il pas là, dans cette crainte, la matrice des horribles contes d'enfants? Voici un monde qui fait place à un autre. Voici une vie qui remplace la précédente, celle d'il y a une heure, une année. Aucune faute n'a été commise. Maman est partie. La boîte à musique que j'ai reçue dans l'enfance ne joue plus, même quand je remonte le mécanisme. En naissant, nous sommes laissés sur le chemin du détachement et du désamour. Je n'ai pas la chance de Pinocchio qui ne cessait d'inventer des histoires pour atteindre le cœur de son tyran. Qui pourrais-je atteindre? Qui m'entendrait? À qui pourrais-je mentir sinon à moi-même? »

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1: Bien le bonjour, Céline Jacques.
2: Bonjour, René.
1: Céline, on va plonger dans l'univers que nous propose Catherine-Anne Toupin dans une pièce de théâtre qui a pour titre « Boîte noire ». Elle nous propose une incursion dans les dangers, disons, de l'intelligence artificielle et de ce que cela peut avoir comme conséquence sur notre propre existence, notre propre vie. Est-ce que j'ai bien résumé ce que l'on retrouve dans Boîte noire?
2: Je te dirais que c'est l'introduction.
1: L'introduction.
2: L'introduction. D'abord, je tiens à dire que l'autrice, Catherine-Anne Toupin, c'est elle-même une machine, là, une machine de création.
1: Oui, elle est incroyable, effectivement.
2: On a dit, bon, actrice, dramaturge, scénariste, qu'on a pu voir dans une vingtaine de productions. Dans le cas de Boîte noire, là, c'est une pièce qui a été écrite et présentée chez Duceppe en début d'année, à guichet fermé, 20 000 billets vendus.
1: 20 000 personnes qui se déplacent, c'est qu'il y a un intérêt parce que le sujet est très accaparant.
2: Bien, tout à fait. On est pris avec ça, là, l'intelligence artificielle. Puis c'est sûr que là, elle nous offre un autre regard. C'est sûr qu'il y a de la fiction là-dedans, mais pas tant. Je dirais pas tant.
1: Bien, on se situe, si j'ai bien compris, en 2050, mais c'est pas loin de ce qu'on vit aujourd'hui.
2: Là, il y a plein d'aspects dans ce texte-là. Si on peut faire référence maintenant, là. On vit là-dedans. C'est on pourrait dire, un suspense dystopique, science-fiction qui se déroule en 2050, qui a vraiment beaucoup de résonance avec tout ce qui se développe avec l'intelligence artificielle, tellement qu'on a l'impression d'être déjà là, là. Ça parle de dérives technologiques, d'inégalité sociale aussi, puis d'optimisation de l'être humain. C'est ça le but de la fameuse boîte noire.
1: OK, donc c'est de faire table rase de qui on est pour devenir quelqu'un d'autre?
2: En fait, c'est de jouer avec tes propres algorithmes, là.
1: Okay.
2: Qui tu es, ce que tu as vu, ce que tu as dit, ce que tu as écrit, ce que tu as lu, ce que tu as mangé. Mais c'est pour débarrasser l'humain de ses réflexes conditionnés par exemple les traumas, dans le but d'optimiser leur vie. Donc, ils entrent physiquement dans la boîte noire et le processus se met en marche. Le personnage principal, qui est Elisa, la fondatrice de la compagnie qui a créé la boîte, dit « C'est l'intelligence artificielle mise au service de la biologie humaine. » Mais elle dit encore « C'est pour ça qu'on a créé la boîte. » pour empêcher notre bagage génétique d'avoir une si grande influence sur notre présent.
1: Hey. Okay.
2: Ça cherche à faire un genre de ménage, mais en même temps, oh là là, ça peut créer d'autres dérives.
1: Oui, c'est ça, j'imagine.
2: Puis grâce à ces avancées technologiques, bien, les connexions du cerveau peuvent être reprogrammées pour permettre de devenir la meilleure version de soi-même. Cette intelligence artificielle-là se nourrit de tout ce que l'individu, comme je disais, a dit, fait, lu, vu, vécu, en faisant une espèce de mise à jour pour te rendre plus performant, plus efficace, en meilleure santé, mais qui peut aussi culminer en nous enlevant notre humanité, en se remettant littéralement entre les mains d'un algorithme.
1: Ben oui, on va les dériver assez rapidement. Là.
2: Alors, dans la pièce, on suit Elisa et son frère David, qui ont conçu ce phénomène-là. Puis, tu sais, on sent Elisa très sûre d'elle, performante, fonceuse, en avant-scène, tandis que son frère, lui, questionne, il doute encore, il hésite. Comme si ses qualités humaines étaient davantage intactes.
1: Mm-hmm.
2: En parallèle, il y a aussi Andrés et Tandaji qui, eux, essaient de passer illégalement la frontière. Tandaji a un oncle déjà installé ici. Il veut le retrouver, assurer son avenir. Andrés, lui, bien, il a laissé sa fille derrière, pour justement se reconstruire une meilleure vie et la faire revenir ensuite. Mais là, écoute, ils sont capturés, bien sûr, ils sont amenés dans un genre de camp de réfugiés qui est en fait le centre de données de la compagnie d'Elisa et David. On emploie ces réfugiés pour annoter toutes les données qui circulent, pour visionner, filtrer, décider, conserver ou effacer les données à longueur de journée.
1: Mon Dieu!
2: Et ils ont 30 secondes pour décider si c'est un oui ou si c'est un non.
1: Oh là là!
2: Des fois, c'est facile.
1: Ouais, ouais.
2: Tu sais, si tu vois quelque chose de super violent, c'est un non. Mais il y a des situations où des fois, un va dire Ah, ben moi, je trouve ça quand même acceptable. Et l'autre va dire, je ne suis pas certain, moi, de son intention derrière tout ça.
1: Ils ont 30 secondes pour décider. Là.
2: Ils ont 30 secondes.
1: Aye, aye.
2: Je peux imaginer sur scène aussi la mise en scène de tout ça. Là.
1: Oui, tu
2: ça
1: me disais que tu aurais bien aimé la voir, cette pièce.
2: C'est oui, certainement. Ils font ça à la longueur de journée pour 2 $ de l'heure. Là.
1: T'as pas de bon sens.
2: Mais là, attends, on n'est pas dans la fiction, ça existe pour vrai. Là.
1: Okay.
2: Catherine Anne, elle a fait des recherches, écoute, incroyables, et ça existe, cette situation-là. On est déjà là. Donc, ils font ça toute la journée, là, ce qu'on appelle du click work. On suit également une journaliste qui est venue faire un topo sur ce phénomène, mais écoute, elle va presque payer de sa vie. Là. Donc, moi, c'est drôle, hein? Ça m'a ramené en mémoire le film Eternal Sunshine of the Spotless Mind. C'était un homme qui avait justement fait appel à un service quelque peu technologique à l'époque, là, qui pouvait effacer la mémoire des souvenirs spécifiques. Puis lui, c'était une peine d'amour, là. Ça m'a aussi fait penser à Plan B, la série.
1: Oui, oui, tout à fait.
2: Québécoise, super série, dans laquelle encore ici, ben, une entreprise de service, moyennant un joli montant d'argent, vient te kidnapper littéralement, puis te ramène dans une date précise de ta vie, un moment que tu souhaiterais revivre pour prendre des décisions différentes, pour réparer des gaffes, pour réécrire le bout de scénario de ta vie. Mais avec ta mémoire actuelle, là, avec toute ta conscience actuelle, puis malgré ça, ben ça fonctionne pas toujours comme
1: veut. Non.
2: Mais là, dans Boîte noire, c'est pas ça. C'est qu'on veut justement reprogrammer ton algorithme. Mais tu sais, l'intelligence artificielle, c'est juste une banque de données. Qu'advient-il de tes choix à toi, tes prises de décision à toi? C'est l'intelligence artificielle qui va prendre... qui va prendre tes décisions à ta place. Puis je vais te lire ici un petit extrait. C'est David, le frère d'Elisa, qui dit « C'est pas mes choix, c'est ceux d'un algorithme créé par la culture dans laquelle je vis. Une culture qui me dit que je suis jamais assez, que je dois toujours faire plus, plus vite. Puis j'y crois parce que ça semble venir de moi. » Et Elisa répond « Mais c'est toi. » David dit « Non, c'est un mensonge que je suis plus capable de voir parce que le mensonge est en moi, parce que chaque impulsion que l'algorithme me donne, chaque désir qu'il incite en moi est dénué de mon humanité.
1: Mm-hmm. »
2: Fait que tu sais, lui, il se rend compte que ça ne fonctionne pas, leur affaire, en tout cas.
1: En fait, il y a l'intelligence artificielle et l'intelligence émotionnelle qui prend le bord.
2: Tout à fait. Puis, tu as d'autres moments où c'est Andrés qui se retrouve en présence d'une voix qui s'appelle Karel, qui est en fait un chatbot des non-humains avec qui on interagit.
1: Mm-hmm.
2: Fait que lui, il dit « J'aimerais parler à quelqu'un. » Et là, la voix lui répond « Je suis un vrai agent humanitaire, non-humain. » Là, il dit « Mais c'est le non-humain, le problème. » La voix dit « Les études ont démontré qu'une majorité d'hommes préfèrent se confier à un chatbot qu'à un humain, car ils savent que la technologie ne les jugera pas. »
1: Oh!
2: « Un chatbot? Je regrette, mais je veux parler à un être humain. » Et la voix de Karel lui répond « Il n'y a pas d'humain disponible.
1: » Mon Dieu, ça fait peur.
2: Hey, non, c'est fou. Plus loin, il dit « Mais... » Karel, qui êtes-vous, un psychologue? Je veux dire, vous pouvez être psychologue, mais avez-vous de l'expérience en aide psychologique? Karel répond, sachez que chaque intervention auprès d'un individu me rend meilleur. Plus je communique avec les gens, plus je deviens apte à les aider. Andrés dit, donc c'est moi qui vous entraîne à m'aider?
1: Oui.
2: Nous nous aidons mutuellement à devenir meilleurs.
1: Mon Dieu.
2: Tu vois, un nourrit l'autre.
1: Voilà.
2: Puis, on sait comment ça fait des ravages, là. Ce phénomène-là,
1: ben
2: des
1: oui,
2: gens qui
1: fait,
2: développent
1: là.
2: Des relations, qui vont croire que c'est vrai. Là. Écoute, c'est pas drôle, mais c'est écrit quand même avec un certain humour où il faut bien la vendre, cette machine-là, ce service-là. Mm-hmm. Fait que t'as comme des extraits de publicité.
1: Okay.
2: La femme dit « J'avais de la difficulté à contrôler mes envies. Je mangeais trop, je buvais trop. La boîte a découvert que j'avais perdu le contrôle, puis elle m'a l'ordonné. »
1: Ah, ben voilà, ben oui.
2: Maintenant, quand j'approche du frigo, c'est comme si une main se posait sur mon épaule puis me disait « Arrête, c'est pas ça que tu veux.
1: »
2: On dirait que j'ai plus à me battre contre mes pulsions, mes addictions, comme si je savais toujours instinctivement ce que je devrais faire. Puis après ça, ben là, t'as un père qui dit « J'arrivais le soir du bureau, j'étais tellement stressée, mon rythme cardiaque était trop élevé, je perdais patience à la moindre affaire, puis je m'en voulais. » Puis la petite fille dit, « Maintenant, mon papa est toujours de bonne humeur.
1: Oh. »
2: C'est optimisé. Et puis, tu sais, ils terminent leur pub en disant, « Faites comme des millions de gens. Découvrez les bénéfices extraordinaires de la boîte. Le meilleur de vous-même vous attend. »
1: Oui, oui. On voit toute l'ironie ici.
2: Écoute, exactement. Aïe, aïe, aïe. Fait que c'est certain qu'à un moment donné, là, on assiste à des moments de dérive. Là. Tu sais, le système n'est pas infaillible. Mm-hmm. Fonctionne justement avec une technologie dépourvue de jugement, puis d'humanité, de discernement. Fait que on pense qu'il fonctionne avec nos données, mais qu'advient-il lorsqu'on a une pensée récurrente, un souvenir qui nous hante en permanence? Bien, le désastre pointe à l'horizon. À un moment donné, David dit à sa sœur, « Mais comment je peux être responsable de quelque chose que je ne comprends plus? Depuis la dernière mise à jour, je suis influencée par quelque chose qui me dépasse, puis toi aussi. » Puis elle a dit, « Mais voyons, on sait comment la boîte fonctionne, là. C'est nous qui l'avons programmée. » Et David répond, « Non, on ne sait plus. » Vraiment, là, ça se lit comme un thriller, là. C'est un suspense. Puis le texte, il est truffé de références. Il y a plus de 34 références à des articles, des publications, des conférences. C'est riche, là, c'est parallèlement au texte de la pièce, là, c'est plein d'avenues de recherche puis de pistes de réflexion sur l'intelligence artificielle et notre avenir.
1: Bien, on voit en fait que Catherine Anne Toupin a pris la chose au sérieux avant de se lancer dans le processus d'écriture. Elle a étudié et vu ce qui s'est écrit, ce qui s'est créé.
2: Elle a mis 3 ans de travail.
1: 3 ans quand même!
2: 3 ans. Wow. C'est un travail colossal. Mm-hmm. Et puis, en terminant, elle dit, faites attention aux algorithmes, mais aussi surtout à vous-même, aux humains qui vous entourent, à l'humanité globalement. Puis, je vous invite à écouter son entrevue là, en rattrapage sur audio, là, sur Ici Première, à l'émission de Pénélope du 15 janvier 2026. Elle explique très, très bien sa démarche, son processus d'écriture et tout. C'est vraiment intéressant. Puis, aller explorer un petit peu, là, aller vous promener et voir des photos de la pièce parce que c'est impressionnant de voir la mise en scène et puis la fameuse boîte. Là.
1: Oui, mais je la vois, là, je l'ai devant moi parce que j'ai ouvert évidemment quelques items sur Google et effectivement, avoir la boîte en question, j'aimerais pouvoir assister à la présentation de cette pièce. Non. Merci beaucoup, Céline Jacques, de nous avoir parlé de cette pièce de théâtre, Boîte noire, de Catherine Anne Toupin, et c'est publié chez...
2: Chez Somme Toute, dans la collection La Scène.
1: Merci.
2: Ça me fait plaisir.
3: Bonjour, ici Sophie Dorval. Cette semaine, je vous présente le manga Décapité de Junji Ito aux éditions Manjetsu.
4: Il y avait un

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1: Bien le bonjour, Sophie Dorval.
2: Bonjour.
1: Le titre du manga dont tu vas nous parler cette semaine, Sophie, donne un peu froid dans le dos. Disons qu'on comprend assez rapidement qu'avec Décapité, on ne s'adresse pas à un très, très jeune public. C'est de Junji Ito et c'est aux éditions Manjutsu. Alors, de quoi s'agit-il? De quoi parle-t-on dans Décapité?
2: Eh bien, comme dans toute œuvre de Junji Ito, le titre décrit assez bien l'idée générale.
1: OK, d'accord.
2: Par exemple, c'est plusieurs histoires, hein, c'est 12 récits qui sont dans ce recueil-là. Donc, on va suivre, par exemple, l'histoire d'un jeune homme qui se réveille un matin avec du fil couleur écarlate cousu à même la peau.
1: D'accord, c'est tout un réveil, ça?
2: Oui. Et on le suit alors que le fil se répand sur sa peau.
1: C'est évolutif.
2: Oui, c'est très évolutif. On suit aussi un rituel funéraire ancestral qui retient l'âme des morts. Un cirque maléfique au funeste numéro. Un meurtre sanglant dans une salle d'or remplie d'étranges sculptures décapitées. Un cimetière peuplé d'épouvantails aux allures de linceul. Nul ne pourra échapper à l'insidieuse malédiction du maître de l'horreur qu'est Junji Ito, qui s'accomplit tel un couperet dans chacun des 12 récits à vous glacer le sang. Et il y a tout le temps une tête quelque part.
1: Qui tombe.
2: Donc, comme d'habitude, c'est gore, c'est plein de sang, très violent. Une autre anecdote sur l'auteur, le mangaka. Plusieurs de ses mangas ont été adaptés en animé ou en film. Il y a même Netflix qui en a fait une série sur certains de ses récits. Okay. Fait que c'est ça, c'est toujours en noir et blanc parce qu'il faudrait qu'ils mettent de la couleur là-dedans.
1: Ça serait un peu trop intense.
2: Ça serait traumatisant. C'est ça, comme d'habitude, pour les gens qui aiment ce genre-là, comme moi, j'ai trippé ben raide. Je l'ai lu 3 fois, en fait, tellement j'ai trippé. Mais c'est très niché, faut aimer le style. Parce que les histoires sont intenses et les illustrations sont intenses, fait que ça fait beaucoup d'intensité.
1: D'accord.
2: Décapité de Junji Ito, c'est encore une fois une brique, vu qu'il y a 12 histoires dedans. Mais ça se lit très bien...
1: Avant d'aller dormir?
2: Non, pas vraiment avant d'aller dormir. Je dirais plus un après-midi ensoleillé, mettons.
1: D'accord.
2: Et c'est aux éditions Majetsu, la collection Junji Ito. Quand même, il y a sa propre collection.
1: Quand même.
2: Et 46,95 ou en format e-pub 23,99.
1: Merci beaucoup, Sophie.
2: Merci.
3: Bonjour, ici Caroline Tellier. Un peu plus tard à l'émission, je vous parle du roman « Tourment des fleurs » de Indeye Kumbaba aux éditions Terre d'accueil.

Bonjour, mon nom est Hélène Devarenne et je suis l'autrice du livre Trilingue, une journée pony. Une journée pony est publiée en français, en anglais et dans la langue Wolastoqui. Ce livre raconte l'histoire d'une petite fille du nom de Joséphine. Puis c'est une journée d'amour et d'humour qu'elle passe avec son grand-papa. Alors, on entre vraiment dans son monde imaginaire. Son grand-papa lui propose une promenade en pony, puis elle se pose plein de questions. Comment est-ce qu'il va faire pour attacher une chaise sur le pony? Et s'il pleut, la pluie va être dans mes yeux. Est-ce que mon grand-papa sait attacher un toit sur le pony? Et ainsi de suite, jusqu'à ce qu'elle monte le pony pour vrai, découvre la selle, découvre le chapeau qu'elle doit porter. Elle est bien contente d'aller à l'étang voir les canards jouer avec son grand-papa. Ce livre est vraiment important parce qu'il a été réalisé avec une aînée et une communauté autochtone, la communauté de Kingsclear, un peu au nord de Fredericton, au Nouveau-Brunswick. Et ce qu'ils voulaient, c'était un livre où leurs enfants pourraient se reconnaître dans les illustrations. Parce que quand on ne se reconnaît pas dans les illustrations, c'est un peu comme si on est invisible, comme si on ne compte pas. Alors, c'était important pour les enfants de se reconnaître dans un livre, de se reconnaître dans une histoire d'amour et d'humour. Bien sûr, les livres sur les pensionnats, sur l'histoire des Autochtones au Canada, sur les formes d'oppression qu'ils ont subies et continuent de subir, c'est très, très important. Mais pour les enfants, c'est aussi important d'avoir des livres où ils se reconnaissent. En fait, avoir un livre où on se reconnaît, ça veut dire « j'existe ». Et ça, c'est important. Puis, pour arriver à ça, on a la technique des illustrations ici. Ce sont des photos. Alors, une petite fille de la communauté et son grand-père, mais c'est vraiment son grand-grand-père, qui a eu des chevaux pendant longtemps, mais quand la petite fille l'a connue, il n'y avait plus de chevaux. Puis, on a pris des photos. Une journée de novembre, une journée avant une tempête de novembre, la petite fille qui est en vedette dans cette histoire, elle n'avait jamais monté en cheval ou en pony. Alors, on prenait un risque, mais elle a adoré son expérience. Et quand les journalistes lui ont posé des questions, « Qu'est-ce que tu as préféré de faire partie du livre? » Elle a dit que c'était monter en cheval et se voir en dessin animé. Parce que à certains endroits, au lieu de photos, on a des illustrations. Puis l'illustration animée préférée, c'est quand il y a un gros nuage, il y a de la pluie qui tombe sur elle et ses cheveux sont tout ébouriffés. Alors, la fierté dans la communauté au lancement du livre, c'était tangible. Puis je suis retournée par la suite. L'école de la communauté autochtone a acheté un livre pour chaque enfant. Alors, c'est précieux. Puis, c'est ça, j'en suis particulièrement fière. Le livre a remporté le prix d'alphabétisation aussi de Marilyn Trenholm au Nouveau-Brunswick pour auteur publié. C'était Hélène Devarenne, autrice du livre « Une

0: Journée Pony, publié aux éditions Bouton d'Or Acadie.
1: Petit rappel de ce qu'a déjà dit Amélie Bibeau à l'émission à propos du roman « Laurie Spotlight » de Claudia Lupien.
2: Ça se lit très, très bien, puis c'est difficile de le lâcher une fois qu'on a commencé, puis ça part, tu sais, ça part tout de suite. On peut se reconnaître à travers sa quête identitaire. Puis c'est vraiment agréable de lire quelque chose comme ça. Ça met beaucoup de lumière dans la vie.
3: Ici Venise Landry. Dans quelques instants, j'ai un Canadien à Paris. Tout va très bien, Madame la Marquise, et c'est chez Urtubiz.
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7: C'est vraiment un livre super. Est-ce que je pense que le plus de gens possible devraient lire? Oui.
8: Ces mots sont doux, ils sont touchants, ils sont familiaux, ils sont réconfortants.
2: C'est vraiment prendre le quotidien, le distordre juste un petit peu,
9: mais
2: c'est rester quand même dans le réel à travers tout ça.
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1: Ici René Cochou, bienvenue à cette deuxième partie de votre rendez-vous littéraire. Je souhaite la bienvenue à ceux et celles qui se joignent à l'émission. Et je dis rebonjour à toutes les personnes qui étaient déjà à l'écoute de la première partie. Voici le contenu de cette deuxième heure. Caroline Tellier, à quel roman t'es-tu intéressée?
11: Je vous parle du roman « Tourment des fleurs » de Ndeye Kumbaba aux éditions Terre d'accueil.
1: Venise Landry, tu nous parles du premier tome d'une série signée Jean-Pierre Charland.
3: J'ai choisi un Canadien à Paris. Tout va très bien, Madame la Marquise. Et c'est chez Urtubiz.
1: Guillaume Cabana, à quel essai es-tu intéressé?
12: Cette semaine, j'ai décidé de vous parler de l'essai Elon Musk en 50 tweets. Et c'est publié aux éditions du Seuil et c'est par l'auteur David Chavalarias.
1: Et Louis Gosselin, tu commentes quel roman?
13: Je vous parle du roman Les Pendus du rang 3 de Monique Lemanner aux éditions Roi Auguste.
1: Bienvenue à cette deuxième heure de votre rendez-vous littéraire, le Cochouchou.